chacun de nous adore au même moment. Et vous savez peut-être pas savoir que le saxophoniste est en train d'adorer. Je crois qu'on écoute comment lui l'adore aussi.

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1: Oui, papa.
0: C'est juste une leçon dans une avion.
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0: acclamer et élever le Tout-Puissant.
1: Alléluia.
0: Un Dieu glorieux et digne d'être roi. Alléluia. Tu peux lui donner n'importe quel nom que tu veux. Il suffit que ce nom élève sa royauté. Alléluia.

0: Je suis là, Deutsche Welle, il est 7h en temps universel, 9h ici à Bonn en Allemagne. Bonjour à tous et bienvenue. Informatin ce mercredi 24 juin, c'est avec Sandrine Blanchard. Bonjour Sandrine.
1: Bonjour Réunion Koubakin, bonjour à toutes et à tous.
0: Mais à la une, Sandrine, la RDC peut en quoi y croire?
1: Oui, malgré leur défaite 1-0 face à la Colombie, les Léopards devront gagner leur dernier match dimanche pour se qualifier pour le prochain tour. Et les questions, bien sûr, de Coupe du Monde de football masculine, on y revient dans un gros quart d'heure.
0: Dans votre journal aussi, les femmes africaines stigmatisant en raison de leur apparence physique au nom des valeurs traditionnelles africaines. Explication à suivre. On revient aussi sur les violences faites aux femmes dans notre interview de la semaine.
1: La RDC et l'Ouganda entendent mieux lutter contre l'épidémie d'Ebola. Les deux pays touchés par la maladie ont signé hier un protocole de collaboration.
0: Et le Parlement européen adopte une résolution sur le Burkina. Collé à Ouagadougou, l'analyse de WCAC s'annonce. Et puis, suite à fin aujourd'hui du Global Media Forum, un rendez-vous international de la presse ici à Bonn. Mais d'abord, le flash info avec vous, Sandrine.
1: En Russie, une personne a été tuée dans une attaque de drones ukrainiens. Ça s'est passé dans la région de Belgorod. Les autorités russes affirment aussi avoir intercepté plus de 300 drones durant la nuit dernière. En Ukraine, une femme a été tuée dans une frappe russe. Ça s'est passé sur la ville de Kharkiv, dans le nord-est de l'Ukraine.
0: L'Iran peut-il imposer des frais de passage dans le détroit d'Ormuz?
1: Eh bien, Washington dit que non, alors que Téhéran soutient le contraire. Hier, l'Organisation Maritime Internationale, qui est une agence de l'ONU, a annoncé le lancement du plan d'évacuation d'environ 11 000 marins encore bloqués dans le détroit d'Ormuz. Des consultations se poursuivent sous la médiation du Pakistan et du Qatar pour parvenir à un accord final entre les États-Unis et l'Iran d'ici 60 jours renouvelables.
0: Sur le front libanais, de nouveaux tirs israéliens ont été signalés hier dans le sud du pays, le premier depuis samedi.
1: Deux personnes présentées par Israël comme des combattants du Hezbollah ont été tuées ce matin. Trois sources israéliennes confirment la tenue de discussions avec le Liban. Un projet pilote soutenu par les États-Unis qui prévoirait que l'armée israélienne rende le contrôle de certains territoires du sud libanais à l'armée libanaise. Par ailleurs, la diplomatie italienne annonce ce matin que trois militants italiens de la flottille pour Gaza ont été libérés. Ils ont été détenus pendant un mois en Libye. Leur organisation dénonce une détention illégale. La flottille pour Gaza, c'est un convoi à vocation humanitaire qui tente de briser le blocus du territoire palestinien pour y acheminer des vivres et des médicaments.
0: En Allemagne, le budget alloué à l'aide au développement et à la coopération est en baisse constante.
1: Et les organisations d'aide dénoncent là de mauvaises décisions politiques. Selon l'agro-action allemande et Terre des Hommes, le gouvernement allemand devrait consacrer au moins 2,8 milliards d'euros par an à l'aide humanitaire. Or, les fonds prévus cette année ont été réduits à 1 milliard seulement. Les deux organisations appellent le gouvernement de Friedrich Merz à revoir sa copie, indépendamment, disent-elles, des intérêts géopolitiques, de la politique migratoire ou des considérations sécuritaires. Par ailleurs, ces ONG estiment que la restructuration prévue du ministère allemand des Affaires étrangères ne doit pas faire disparaître l'aide humanitaire de la liste des priorités. Toujours en Allemagne, Caritas s'inquiète de l'inadaptation de ses structures à la canicule. Selon cet organisme catholique, 100 000 bâtiments auraient besoin d'être rénovés et adaptés au réchauffement climatique. Il s'agit notamment des bâtiments dans lesquels Caritas accueille des personnes dans le besoin, des personnes âgées ou avec un handicap, voire même des enfants. L'organisme réclame davantage de subventions de la part des pouvoirs publics. Et puis la canicule, elle frappe de grands pans de l'Europe de l'Ouest, de l'Espagne à l'Allemagne depuis plusieurs jours. En France, près de 68 000 foyers bretons étaient privés d'électricité ce matin en raison de la chaleur record qui a endommagé un transformateur.
0: Pour le moment, on ne sait pas si c'est lié à la chaleur, mais tous les trains allemands étaient à l'arrêt pendant plusieurs heures hier soir.
1: Oui, la Deutsche Bahn, l'entreprise ferroviaire allemande, parle d'une défaillance technique de son système radio. Le ministre des Transports de la région de Rhénanie du Nord-Westphalie, qui est la plus densément peuplée d'Allemagne, a fait part de sa sidération. Selon lui, je cite, le fait qu'un incident technique puisse bloquer l'ensemble du trafic ferroviaire en Allemagne est un nouveau creux dans une qualité de service déjà faible. Et le ministre régional réclame une transparence totale de la part de la Deutsche Bahn. Plusieurs dizaines de milliers de personnes ont été bloquées dans les gares. Ce matin, le trafic avait retrouvé son rythme à peu près normal.
0: Merci à vous, Sandrine, pour le Flash Info. Il est 7h05 en temps universel.
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0: Au Sénégal, la nouvelle ministre de la Jeunesse et des Sports, Djéréï Clotilde Colly, est attaquée sur les réseaux sociaux, non pas uniquement à cause des résultats du Sénégal en Coupe du Monde, mais aussi en raison de ses cheveux courts, une nouvelle affaire qui illustre le harcèlement des femmes sur leur physique.
1: Mais d'ailleurs, c'est pas un cas isolé sur le continent africain. Des lois et des interdictions s'en prennent directement aux femmes et à chaque fois, c'est leur apparence physique qui est ciblée au motif, bien souvent, de valeurs traditionnelles africaines. C'est ce que nous explique Anna May Loufeld.
2: Ses cheveux sont au cœur du cyberharcèlement qui vise la ministre sénégalaise de la Jeunesse et des Sports. La raison, ses cheveux courts qui ne correspondraient pas à la vision traditionnelle de la femme. Mais il ne s'agit pas seulement d'un débat culturel. Au niveau législatif également, quelques États africains durcissent les lois contre les femmes et fondent leurs arguments sur une démarche de souveraineté et de retour aux valeurs africaines. D'abord, il y a le Burkina Faso. Le ministère de la Culture a suspendu les concours de beauté début juin en évoquant la préservation des valeurs morales et sociales. Mais le pouvoir militaire de Ouagadougou n'est pas un cas isolé. Depuis 10 ans, les interdictions de tenues et d'autres libertés vestimentaires des femmes se sont enchaînées dans différents pays du continent. Par exemple avec le concours Miss Côte d'Ivoire de 2025. Le comité d'organisation avait alors interdit tout cheveu artificiel, pas de perruque, pas de tissage ni d'autres extensions de cheveux. Cela a provoqué un débat national dans un pays où de telles coiffures sont encore populaires. Et les interdits s'étendent jusqu'aux mini-jupes. En 2014, l'Ouganda a interdit aux jeunes filles cet habit, considéré comme indécent. La loi va demeurer pendant 7 ans avant que la Cour constitutionnelle ne l'abroge en 2021. Enfin, au Burundi, une disposition similaire est encore en vigueur depuis 2016. La loi décisive sur les violences liées au genre inclut un article qui punit, je cite, « quiconque incite à la violence sexuelle par habillement indécent ». Une réglementation qui stigmatise les femmes et renforce des stéréotypes néfastes de genre, estime Amnesty International.
0: Anna May Loufeld, restez avec nous, on reparle de violences faites aux femmes dans notre interview de la semaine. Dans un quart d'heure, nous serons au Cameroun.
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0: La RDC et l'Ouganda ont signé un protocole de collaboration transfrontalière pour lutter contre l'épidémie d'Ebola. L'objectif est de renforcer la surveillance alors que Kampala a fermé sa frontière par crainte de propagation de la maladie.
1: Oui, la rencontre s'est tenue hier à Arou, c'est dans la province de l'Ituri, sous la facilitation de l'Africa CDC, qui est le centre africain de contrôle et de prévention des maladies de l'Union africaine. Marcus Loïka, notre correspondant à Bounia en Ituri, nous en dit plus.
4: Ces protocoles prévoient des échanges d'expériences entre experts de deux pays, mais aussi les renforcements de la surveillance et de l'accès aux soins. C'est ce qu'explique le directeur général de l'Institut national de la santé publique congolais, le docteur Dieudonné Mwamba Kazadi.
5: Nous aurons des équipes ougandaises et congolaises qui vont travailler ensemble de part et d'autre de nos frontières. Donc nous avons voulu mettre en place ce dispositif transfrontalière pour que la surveillance se fasse de manière efficace et même la prise en charge.
4: Côté congolais, les contrôles sont donc renforcés à la frontière. Une clinique mobile et un laboratoire ont déjà été installés au centre de la ville frontalière d'Arou. Un atout pour renforcer la riposte et rassurer la partie ougandaise, indique le docteur Moïse Agueno de ce centre de traitement.
6: Nous avons une capacité d'accueil de 12 lits. Il y a un laboratoire intégré à une capacité d'analyse de 4 échantillons par heure. Le laboratoire est venu résoudre un grand problème. Les séjours moyens des patients en attente de leurs résultats étaient autour de 7 à 8 jours. Depuis que le laboratoire est installé, nous avons réduit ces séjours moyens-là à 72 heures tout au plus.
4: Pour l'Organisation mondiale de la santé et l'Africa CDC, la coopération transfrontalière est indispensable, comme l'explique le docteur Marie-Roseline Bélisère de l'OMS.
7: Les deux pays partagent non seulement une frontière commune, mais également des liens sociaux profonds, et cela, un virus ne pourra jamais le changer. La coopération transfrontalière est un pilier essentiel dans la maîtrise de cette épidémie. Nous avons la capacité de stopper cette flambée et de contribuer à la réouverture des frontières.
4: L'Ouganda a fermé ses frontières fin mai. La souche Bundibugyo, d'origine ougandaise, a déjà fait un décès et 19 cas sont encore répertoriés dans ces pays. Les autorités de Kampala demandent des actions concrètes avant toute réouverture de la frontière avec la RDC. Marcus Loïka, à Bunia, pour la DW.
0: Et à Bunia, dans l'Ituri, province dans l'est de la RDC, et épicentre d'Ebola où se rendra prochainement Félix Tshisekedi. C'est ce que le chef de l'État a déclaré hier au cours d'une déclaration à l'occasion de la visite de son homologue burundais. Selon un dernier bilan officiel, Ebola a contaminé plus de 1000 personnes et fait 267 décès.
1: Et à propos de coopération entre la RDC et l'Ouganda sur le plan sécuritaire, les deux dirigeants ont convenu de donner une nouvelle impulsion à leur partenariat. Des milliers deux soldats sont engagés dans l'est de la RDC pour combattre des groupes armés.
0: Il s'agit bien de milliers de soldats burundais.
1: Burundais, bien sûr.
0: L'ONG congolaise La Voix des Sans Voix, préoccupée par les actes de vandalisme contre les sièges et permanences des partis d'opposition, la VSV cite comme exemple l'assaut brutal le vendredi 12 juin contre le siège du parti ADD Congo et pointe du doigt la force du progrès, la branche jeunesse du parti présidentiel. L'ONG demande à la justice de mener des enquêtes indépendantes.
1: Et encore un mot d'Ebola, mais cette fois au Kenya, où l'ouverture d'un centre de quarantaine a été suspendue par les autorités. Ce centre était destiné aux ressortissants américains exposés à Ebola. De nombreux Kenyans s'y étaient opposés dans les rues.
0: Le Kenya qui a retiré ses casques bleus de Haïti il y a plusieurs semaines, certains d'entre eux ont été tués. Hier, le Conseil de sécurité a adopté une résolution visant à améliorer l'identification des responsables d'attaques meurtrières contre des casques bleus pour qu'ils puissent être traduits en justice. Selon l'ONU, 4500 casques bleus de 134 nationalités sont mortes depuis 1948, la majorité en raison d'accidents et de maladies, mais 1150 en raison de ce que l'ONU appelle des actes malveillants.
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0: En bref, en Guinée, Ibrahima Sherif Ba, ancien gouverneur de la Banque centrale du pays, a été condamné par contumace à 5 ans de prison pour détournement de deniers publics et blanchiment de capitaux. La justice lui reproche notamment un décaissement sans trace de 10 millions de dollars. Selon sa famille, Ibrahima Sherif Ba est à l'étranger pour des soins médicaux.
1: Encore en bref, le Niger a officiellement déposé sa demande de retrait de la Cour pénale internationale. En septembre dernier, Niamey avait fait part de cette volonté en compagnie du Mali et du Burkina Faso. Le retrait du Niger de la CPI devrait prendre effet en juin 2027.
0: Le ton monte entre Ouagadougou et Bruxelles. Le ministre burkinabé des Affaires étrangères, Karamoko Jean-Marie Traoré, a convoqué ce lundi 22 juin l'ambassadeur de l'Union européenne au Burkina Faso, Philippe Bronchain.
1: En cause, une résolution adoptée récemment par le Parlement européen qui dénonce notamment les atteintes aux droits humains, les restrictions de la liberté de la presse et la répression de la société civile au Burkina Faso.
0: Et selon les autorités burkinabées, ce test constitue une ingérence dans les affaires internes du Burkina Faso. Si cette résolution n'est pas contraignante et n'a qu'une portée symbolique, la convocation de l'ambassadeur montre que le sujet est malgré tout pris très au sérieux à Ouagadougou.
1: C'est en tout cas l'analyse de Kak Sanoussi, qui est président de l'Institut international de gestion des conflits et qui est interrogé ici par Georges Ibrahim Toukara.
8: Nous assistons à une divergence de référence ou de référentiel. Pour l'Union européenne, le référentiel est fondé sur les droits fondamentaux, l'état de droit, la pluralité politique, médiatique, ainsi de suite. Sans nier ces principes qui sont importants pour un pays, par contre, le référentiel pour le Burkina Faso, c'est une question de souveraineté, de sécurité nationale et de l'efficacité dans la lutte contre les groupes armés. Et quand on prend ces deux référentiels, forcément, vous allez vers un désaccord conceptuel et politique, bien évidemment. Donc, ce que l'Union européenne met en priorité, non pas que le Burkina Faso ne le met pas en priorité, mais ce n'est pas dans les mêmes agencements. Qu'au même moment où il y a cette résolution de l'Union européenne, l'Union européenne collabore avec le Burkina Faso et donc le Burkina Faso collabore aussi avec l'Union européenne. Donc, nous arrivons dans une forme de tension, une tension sans rupture. Et donc, cette décision, en réalité, elle est symbolique, elle est médiatique. Mais en même temps, ça permet à l'Union européenne de montrer ce sur quoi elle veut être exigeante. Et ça permet aussi au Burkina Faso de dire ce sur quoi il veut affirmer sa souveraineté et puis son autonomie en termes d'action.
0: CAG Sanoussi avec Georges Ibrahim Tunkara. Le président sénégalais a achevé hier sa visite en Allemagne. Bassirou Diomaye Faye a été reçu notamment par le chancelier allemand Friedrich Merz. Il a déclaré que les entreprises allemandes sont les bienvenues au Sénégal en raison, dit-il, notamment de la qualité de leurs biens et services.
1: Le Sénégal où est débattu aujourd'hui en commission au Parlement une proposition de révision de la Constitution. Le débat en plénière aura lieu lundi prochain. Le texte prévoit de remplacer le Conseil constitutionnel par une cour constitutionnelle et l'incompatibilité de la fonction de président et celle de dirigeant de parti politique.
0: C'est aussi dans votre journal le Global Media Forum. Le forum global des médias se poursuit ce mercredi à Bonn, à deux pas de nos studios. Plus de 1400 participants d'une centaine de pays participent à la 19e édition organisée comme tous les ans par la Deutsche Welle et ses partenaires.
1: Et pour

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3: Serait-ce la fin des difficultés dans la filière cacao en Afrique ? Mi-juin, les présidents Alassane Ouattara de la Côte d'Ivoire et John Dramani Mahama du Ghana se sont réunis à Abidjan pour un sommet de l'initiative Cacao Côte d'Ivoire-Ghana, marquant une étape déterminante pour les deux premiers producteurs mondiaux de cacao. Les deux pays représentent à eux seuls 60% de la production planétaire. De cette rencontre naît un accord important sur l'harmonisation des prix du cacao entre la Côte d'Ivoire et le Ghana pour une meilleure stabilité économique des producteurs des deux pays face à un marché mondial du cacao caractérisé par une forte volatilité des prix.

0: La Côte d'Ivoire et le Ghana veulent également joindre à leur initiative d'autres pays producteurs, notamment le Cameroun et le Nigeria, pour que l'Afrique soit plus représentative dans les négociations avec les industriels du secteur. Notre invité de la semaine, Bombong Lenko, expert senior du secteur cacao et chef de département des commodités au sein du Fonds mondial pour la nature, WWF Cameroun, répond aux questions de Abdoulaye Wad.
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2: Monsieur Bombong Lenko, bonjour.
3: Bonjour.
2: Le Ghana et la Côte d'Ivoire viennent d'annoncer leur volonté d'harmoniser les prix payés aux producteurs de cacao. Quel peut être l'apport d'une telle décision pour ces deux pays, selon vous?
3: Alors, toute initiative qui se met en place entre les pays produisant la même ressource, je peux le dire ainsi, et en particulier le cacao, est salutaire. En réalité, si d'autres pays pouvaient même se joindre à cette initiative, ce serait quelque chose de très intéressant. Mais la lecture que je fais, c'est que ça peut contribuer à renforcer d'abord les liens qui existent toujours entre le Ghana et la Côte d'Ivoire depuis plusieurs accords, même celle d'octobre 2024. Mais au niveau de la gestion de la vente et de la commercialisation du cacao, c'est là où il y a beaucoup de travail à faire parce que harmoniser les prix de base aux producteurs entre deux pays dont les contextes ne sont pas forcément les mêmes. Le niveau de revenu des producteurs n'est pas le même. Le standard de vie même des individus dans chacun des pays n'est pas le même. Le contexte politique et structurel n'est pas forcément le même. Ça demande quand même un peu plus de défis que dans d'autres cas similaires.
2: Est-ce que cette initiative peut influencer les prix mondiaux face aux grandes multinationales du chocolat, par exemple?
3: Alors, l'initiative d'harmoniser les prix, je comprends que ça a pour vocation de contraindre, de forcer un peu la main des grandes multinationales. Oui, dans ce sens, de manière symbolique et purement politique, ça peut amener à ce que les grandes multinationales acceptent de se mettre sur la table parce que vous vous souvenez, toutes les autres initiatives pour lesquelles ils ont souvent été appelés, ils font la politique la chaise vide ou alors quand elles y arrivent, elles ne concèdent rien, laissant toujours la maigre proportion que gagne le producteur. Et donc, se mettre ensemble, d'ailleurs de manière générale, entre ces deux grands producteurs, peut toujours avoir un impact au niveau du marché international.
2: Vous l'avez dit tantôt, la Côte d'Ivoire et le Ghana produisent l'essentiel du cacao mondial, mais ce sont les pays industrialisés qui captent la plus grande partie des profits du chocolat. Pourquoi ce paradoxe persiste-t-il encore aujourd'hui?
3: Oui, parce que en général, dans toute la chaîne de la production agricole, le système est le même. Le cacao ne fait pas l'exception. En général, les producteurs gagnent toujours moins que les intermédiaires et encore moins les industriels qui transforment. En ce qui concerne le cacao, le paradoxe est là parce que l'initiative, ou plutôt le processus, a été conçu dans le sens de dire les producteurs produisent et ils espèrent que quelqu'un viendra acheter. En réalité, le processus a caché le fait qu'il y a une grosse demande et que si les producteurs ne produisent pas, les demandeurs peuvent en souffrir. Mais le marketing et la publicité qui est faite derrière laissent l'impression que les producteurs sont en situation défavorable et que c'est le producteur qui, dans leur bon gré, avec une certaine magnanimité, peuvent accepter d'acheter. En réalité, c'est un affichage complètement erroné, mais fait à dessein pour ne pas permettre à ce que les producteurs gagnent suffisamment.
2: Monsieur Bombong, on parle depuis des décennies de transformer davantage le cacao sur le continent. Quels sont aujourd'hui les principaux obstacles qui empêchent les pays africains de passer massivement de l'exportation de fèves à la fabrication de beurre de cacao, de poudre de cacao ou même de chocolat?
3: Alors, je le dis souvent, il y a trois principaux obstacles. Le principal, c'est au niveau structurel. Au niveau politique, dans la plupart des pays, les règlements, les lois et tout ce qui concerne l'armature institutionnelle n'a pas été conçu dans le sens de transformer. Il ne faut pas oublier que le cacao, dans certains pays, notamment la Côte d'Ivoire et même le Ghana, un peu comme le pétrole. Ça se négocie à d'autres endroits contre d'autres propositions, l'entrée des devises, etc. Donc, à un certain niveau, quelquefois, on vend même avant d'avoir produit. Donc, sur le plan structurel, il faut que la stratégie politique des pays soit d'abord refaite pour que effectivement on aille dans le sens de la transformation locale. C'est le premier obstacle, c'est le plus important. Alors le deuxième obstacle, c'est d'élever les financements. Bien sûr, on peut se dire, oui, les pays peuvent s'investir, mais dans ce genre de domaine, il faut que les privés s'investissent suffisamment pour pouvoir transformer localement. Et là encore, comme je l'ai dit, il faut que le contexte juridique et légal favorise effectivement l'arrivée massive des partenaires privés qui vont effectivement contribuer à mettre en place des unités de transformation et des circuits de conservation. Alors, le troisième niveau, c'est l'exigence des qualités. Donc, c'est bien de transformer, mais il faut transformer de manière suffisamment satisfaisante. La qualité commence au niveau du champ, avec la fève. Et effectivement, au niveau de la transformation, le goût, la saveur, la texture, tout cela joue un rôle très important. Si vous arrivez à transformer un produit qui finalement ne va pas être accepté parce que les consommateurs de l'autre côté sont de plus en plus exigeants, et là également, vous pouvez transformer et ne pas avoir une affluence dans le produit que vous avez transformé. Donc, il faut effectivement que les États s'investissent à ce que la production soit de qualité. Et de ce point de vue, certains pays, comme le Cameroun et autres, ont l'avantage de produire un cacao durable par endroit. Et ce cacao peut être bien valorisé s'il est transformé.
2: Le cacao est particulièrement exposé aux aléas climatiques. Entre les sécheresses, les pluies irrégulières et les risques, faut-il craindre une baisse de la production ou les producteurs disposent-ils encore de marge d'adaptation?
3: Alors, on a des institutions de recherche qui travaillent jour et nuit en ce qui concerne le cacao. J'ai la certitude que les recherches, bien sûr, elles ne peuvent pas courir au même rythme que les changements climatiques qui s'affolent sur nous chaque jour. Mais j'ai quand même cette certitude que ces instituts de recherche peuvent véritablement adapter les variétés au nouveau climat. Mais en attendant, la culture durable de cacao peut être l'une des solutions. C'est-à-dire la culture en agroforesterie complexe qui est de plus en plus encouragée au niveau de certains pays et même au niveau de la Côte d'Ivoire. Quand j'y suis passé il y a quelques années, j'ai laissé tout un programme de reboisement des champs, ce qui fait déjà bon signe. En réalité, quand l'ombrage est bien géré, les changements climatiques ont un impact limité sur le verger.
2: Alors, et pour revenir un peu à cette mesure prise par le Ghana et la Côte d'Ivoire, on voit qu'il arrive que même lorsque les cours mondiaux atteignent des records, beaucoup de producteurs continuent de vivre dans la précarité. Est-ce que cela révèle un problème de gouvernance de la filière ou un dysfonctionnement, en tout cas plus profond, du commerce mondial du cacao?
3: Alors, je pense qu'il y a les deux. Il y a les deux parce que vous voyez, en fait, le système de prix minimum développé par les États est conçu de manière à ce que c'est comme des assurances. Quand tout marche bien, on ne va pas tout vous donner. On va garder une partie pour que, pendant les mauvais jours, on puisse toujours avoir le minimum. Sauf que les choses peuvent marcher un peu trop bien, si vous permettez l'expression, au point où on devrait quand même sentir une certaine amélioration réelle dans ce qui revient aux producteurs. C'est en ce moment-là que les États doivent avoir leur responsabilité pour pouvoir redistribuer le juste prix, le prix équitable aux producteurs, qui doivent aussi sentir en fait le changement ou la variation des prix au niveau international. Alors, donc sur le plan de la gouvernance, il y a cet aspect, mais aussi au niveau de tout ce qu'on reproche au marché international, il y a des stratégies qui se mettent en place pour contrer l'influence de l'augmentation de prix. Par exemple, le stockage de plusieurs millions de tonnes pour pouvoir faire un petit chantage, ou alors des petites publications qui apparaissent en disant « Ah oui, voilà, on peut faire du cacao, en fait, du chocolat qui ne soit pas forcément de cacao, qui provienne de ceci ou de cela. » on sait très bien que ça, c'est un peu de la publicité pour essayer de temporiser les velléités des pays producteurs, mais en réalité, le cacao reste le cacao. On ne peut pas remplacer le chocolat du cacao avec autre chose. Donc, il faut maintenant que le discours change et que le positionnement soit équitable. Que les uns et les autres sachent que le temps où le producteur devrait continuer à avoir 3% de la valeur finale de la fève doit quand même commencer à changer un peu, oui, pour qu'on progresse relativement et permette effectivement aux producteurs d'avoir un niveau de vie acceptable.
2: Alors, peut-on s'attendre à ce qu'une telle mesure qui a été prise entre le Ghana et la Côte d'Ivoire s'étende, en tout cas pour d'autres pays africains?
3: Alors, comme je l'ai dit tout à l'heure, on a vu souvent des cas où, dans certains pays, notamment africains, que je maîtrise le plus, et quand on sent des velléités de regroupement pour tel ou tel positionnement politique et économique ou politico-économique, il y a d'autres influences qui arrêtent justement la constitution de ce pareil regroupement. Et c'est des bonnes guerres, hein, c'est tout à fait normal. Mais je pense que ça doit arriver, en tout cas ça doit être souhaitable pour que ça s'étende progressivement et que on arrive à une situation que je qualifie toujours d'équitable. Il ne s'agit pas de se regrouper contre un système ou contre un groupe, mais il s'agit de se regrouper pour que la répartition des gains soit équitablement faite.
2: Et on va finir avec cette question. Quelles sont, selon vous, les priorités pour que l'Afrique cesse d'être seulement un fournisseur de matières premières et devienne un acteur majeur de l'industrie mondiale du cacao au cours des prochaines années?
3: Alors, sans hésitation, il faut premièrement des décisions politiques. C'est un courage politique des leaders, des représentants de pays qui disent « bon, ça suffit, après 60 ans ou même plus pour d'autres, le moment est venu aussi de transformer ». Et ça, c'est une décision politique qui peut ne même pas être basée sur des raisonnements trop scientifiques et autres, mais qui s'est dit « là, c'est bon, on peut changer de paradigme ». Et cette décision politique va se transformer en changement structurel, donc sur le plan de la réglementation, sur le plan des lois, comme je l'ai dit tout à l'heure, et à partir de là, la levée de fonds et autres peuvent être une dernière option, mais qui pour moi ne constitue pas un blocage réel. Quand un produit se vend très bien comme le cacao, puisque de toutes les façons la demande est de plus en plus forte, étant donné que le bloc asiatique devient consommateur suffisamment de chocolat et autres, on ne peut pas s'estimer que du jour au lendemain, la demande de cacao souffrira.
2: Monsieur Mombog, merci d'avoir répondu aux questions de BBC Afrique.
3: Merci bien. C'est moi qui vous remercie de m'avoir donné l'opportunité d'échanger avec vous et les auditeurs sur cette question importante qui intéresse beaucoup de personnes en Afrique.
2: Merci. Merci beaucoup.

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2: Il est 9h en temps universel. Bonjour et bienvenue à tous sur BBC Afrique. Le Niger officialise son retrait de la Cour pénale internationale annoncée l'année dernière après avoir formellement introduit la demande auprès de cette juridiction internationale. Les autorités de Niamey qualifient la Cour pénale internationale d'instrument de répression coloniale aux mains de l'impérialisme. Et puis les Ghanéens en sont en fait après avoir tenu en échec l'équipe d'Angleterre, 0-0 lors de leur deuxième match dans la coupe, dans le groupe L de la Coupe du Monde. L'Angleterre a dominé la possession du ballon, mais n'a pas su concrétiser plusieurs occasions de fin de but. En fin de match, avec 4 points et 2 matchs, les Black Stars sont proches d'une qualification pour le prochain tour. Écoutez la réaction de ces deux supporters ghanéens.
3: Je suis vraiment très heureux de ce match nul et je pense que ce résultat nous suffit. C'est une bonne base pour la suite.
4: Nous avons désormais 4 points et nous savons que lors de notre prochain match contre la Croatie, nous serons capables de bien jouer si l'occasion se présente.
2: Coupe du Monde, toujours, les Congolais ont assisté à la défaite de Léopard dans cette nuit face à la Colombie. La RDC s'est inclinée par 1-0 et a désormais un point au tableau du classement. Les Léopards avaient arraché le nul face au Portugal lors de son premier match, à la grande satisfaction des joueurs, du staff et même du président congolais Félix Tshisekedi. Enfin, l'Europe occidentale se prépare à affronter une nouvelle journée de canicule avec des alertes rouges éminentes en France, en Italie et en Espagne. En Grande-Bretagne, un avertissement rare faisant état d'un risque mortel a été émis dans certaines régions du pays. Fin de ce bulletin.
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5: Bonjour, je suis David Côte d'Ivoire. Nous saluons l'investiture du nouveau président béninois, Romuald Ouadani, qui succède à Patrice Talon. Oui, c'est la démocratie qui a triomphé. Nous saluons le courage et la détermination du peuple béninois qui, comme un seul homme, ont refusé la voie des armes. Plutôt, ils ont préféré la voie des urnes. C'est cette Afrique que nous voulons. L'Afrique de la démocratie, des élections, et non l'Afrique des coups d'État à répétition qui ne feront jamais avancer l'Afrique, mais qui feront toujours reculer l'Afrique. Alors vive la démocratie, vive le Bénin. Tous ceux qui parlent de troisième, quatrième, cinquième mandat, cela n'engage que l'Afrique avance avec la démocratie et les élections. Que Dieu protège le Bénin, que Dieu protège l'Afrique. Merci, la radio BBC.
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6: Bonjour, Radio BBC Afrique. Je m'adresse principalement aux trois présidents fondateurs de l'AIS, Assimi Goïta, Ibrahim et Tchani. Actuellement, le Niger est très menacé par le terrorisme, surtout l'aéroport de Niger. Vraiment, ces trois pays adhérés ne sont que pour nous. Vraiment, unissons-nous pour construire ces trois pays. Autrement dit encore, je présente toujours mes collègues les plus attristés à la mémoire des personnes disparues lors de l'attaque perpétrée au Niger et prendre plus établissement aux blessés. Vive au Mali, vive au pays de l'AIS, vive à l'Afrique entière, vive au monde entier. Vraiment, que Dieu nous protège, que Dieu nous sauve tous et toutes. C'était Bagaou Massina pour Angoni Ngro. Passez une excellente journée Radio BBC Afrique.
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7: Je suis Mohamed Bablondin, Tommy Souma, République de Guinée-Conakry, commune de Lambagny, Simayaga. Je souhaite que les peuples d'Afrique, fraternité oblige, ne copient pas l'Afrique du Sud dans leur xénophobie de chasser tous les migrants de ces pays. Et on ne verra aucun pays au monde qui n'a pas d'autres militants des autres pays du monde, de l'Afrique en Amérique jusqu'en Europe. Tous les pays se donnent la main pour travailler ensemble. Je souhaite donc que l'Afrique donc, ne copie pas l'Afrique du Sud qui fait la honte de la fraternité africaine. Vive l'entente entre les fils d'Afrique. Merci la BBC Afrique.
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1: Bonjour la BBC, bonjour les fidèles auditeurs. Je suis Lamaran Dallaouba. Je vous appelle de New York par rapport au délaissement de l'éducation des enfants. L'autorité parentale a cédé à celle numérique dont les parents sont complètement engloutis. L'enfant d'aujourd'hui, souvent appelé natif numérique, grandit avec un monde entier au bout des doigts. Téléphone, smartphone, tablette, réseaux sociaux et jeux en ligne sont des frontières glissantes sur des informations illimitées, des cultures diverses et malheureusement des contenus inappropriés. Cette omniprésence numérique érode les frontières traditionnelles de l'autorité parentale et de la sphère éducative. Je vous souhaite toutes et tous une agréable journée. Merci.
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8: Bonjour la BBC, je suis Augustin Abois, je vous appelle de Yamoussoukro. L'Afrique francophone ou la maladie du troisième mandat à Kinshasa. Le président Tshisekedi et son parti mandat pour un troisième mandat par le truchement du changement constitutionnel. Après donc la Centrafrique, ce voisin immédiat, voilà bientôt le Congo sur la liste sacrée du troisième mandat. Et pourtant hier, dans les années 90, ce même parti UDPS s'opposait au pouvoir absolu du président Mobutu à travers ses opérations ville morte. Et pourtant encore sous Joseph Kabila. Ce même parti était dans la rue pour s'opposer à un éventuel troisième mandat. Manifestation soldée par la mort de Rossi Mukendi, ce jeune leader de la lutte à la lutte pour le changement en février 2018. Constat fait, dans l'opposition, il nous parle de démocratie, de liberté et des droits de l'homme. Mais une fois au pouvoir, la démocratie est oubliée. La liberté assassinée, les droits de l'homme étranglés. Alors qu'est-ce qui met à route ? Pourquoi c'est seulement en Afrique francophone qu'on nous chante les bienfaits du troisième mandat ? Au Botswana et au Cap-Vert, où il n'y a jamais eu de troisième mandat, ces pays ont de meilleurs indices. Alors la vérité est ailleurs. Laissez-nous rire donc. Ça, j'ai dit. La poule voit les pas du serpent, mais le serpent voit aussi les mamelles de la poule. C'était mon cul de ce matin. Je vous remercie.
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9: Côte d'Ivoire sans Pedro Koulibaly, sa football mondial 2026 en Amérique. Il faut que nos frères africains comprennent cela. Concernant les grandes compétitions, précisément la Coupe du Monde, il faut s'attendre à une bonne prestation des pays africains, par contre, à un mauvais résultat. C'est le cas du Sénégal, sans oublier la Côte d'Ivoire. Le football est basé sur deux facteurs, c'est-à-dire le courage et la précision. Cela échappe beaucoup à nos entraîneurs africains.
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10: Bonjour, BBC Afrique, El Hadj Mohamed Oudem Kamara, Conakry, République de Guinée. La toute première raffinerie d'or de Guinée est désormais opérationnelle, grâce aux efforts du général Mamadi Doumbouya. De l'autre côté, Coupe du Monde 2026, Lionel Messi, Kylian Mbappé et Haaland ont inscrit leur nom dans l'histoire du football. Sincèrement, c'est le fair play qu'Allah protège la Guinée, l'Afrique et le monde. Je vous remercie.
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11: Bonjour la BBC, Bamba Kandoumar, le modérateur de Wanidara, l'enfant de Gamayale dans l'Ola République de Guinée. Félicitations toujours aux patrons et aux travailleurs de la route. Pendant que je suis en train de parler, il est en train de pleuvoir. Et j'ai vu les machines de la route sur notre tronçon à partir de la gendarmerie. Secteur C5, j'ai trouvé les machines en train de travailler sous cette pluie à Wanidara et devant notre mosquée. Je ne sais même pas s'il y aura prière aujourd'hui dans cette mosquée. Félicitations à la route et félicitations au président de la République. Parce que tout ça là, c'est un programme présidentiel et tout dépend d'une volonté politique. Donc, ça veut dire que tout ce que nous disons sur les antennes sont écoutés. Et je le répète encore, la machine est garée avec ses travailleurs sous cette pluie. À bon entendeur, salut!
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2: Bonjour mesdames, demoiselles et messieurs, bienvenue dans ce nouveau numéro du magazine d'actualité Congo, produit par Cultura FM, présentation de Seth Makengo. À la une, l'Exeta à 2026, plus de 1 million de candidats sur toute l'étendue de la RDC et dans des milliers au Congo central, entre mise en garde contre la fraude à Matadi, statistiques à Mazamungu et coup d'envoi à Madimba, tour d'horizon complet et de ces trois provinces éducationnelles dans cette édition. Avis de tempête dans les hôpitaux publics du Congo central. Le médecin du Sinamed déclenche une grève sèche de ce mercredi. Il dénonce le mutisme du gouvernement face à leur cahier de charges. Quel impact pour les patients? Le point complet à suivre dans un instant. Et puis, deuil à Songololo, 11 morts dans un terrible accident de la route dans le secteur de Bamboma. Alors que l'administrateur du territoire livre le bilan officiel, la nouvelle société civile pointe du doigt les délabrements des routes de desserte agricole. Un dossier noir à suivre dans ce magazine. Enfin, l'avenir professionnel des jeunes au cœur d'une table ronde à Matadi. La représentation nationale des étudiants du Congo planche sur l'adéquation entre les diplômes et le marché de l'emploi. Le détail également dans cette édition. Bonne condition d'écoute à toutes et à tous. Ce lundi, 22 juin, était le grand jour pour plus de 1 million de finalistes du scolaire à travers toute la République démocratique du Congo. Il marque le coup d'envoi officiel de la session ordinaire de l'examen d'État. Dans notre province du Congo central, les trois provinces éducationnelles vibrent au rythme de lancement officiel présidé par les autorités politico-administratives et scolaires. Partout à travers la province, les mots d'ordre sont les mêmes. Discipline, intégrité et tolérance zéro contre la fraude pour garantir la crédibilité de cette 59e édition. Retrouvons notre reporter Rutherford Watendao avec qui on va faire le point sur les statistiques mais aussi l'ambiance autour de cette édition des examens d'État. Rutherford Watendao, bonjour.
3: Bonjour Seth, bonjour à tous les auditeurs de Cultura FM. Le stress de révision a cédé la place à la concentration. Depuis ce lundi matin, le stylo crisse sur les grilles de réponse au niveau national. Ce sont précisément 1,082,742 candidats du cycle long qui affrontent ces épreuves avec une participation féminine en hausse, atteignant 44,6% cette année. Ici au Congo central, les coups d'envoi arrivent tenté simultanément dans tous les grands centres. Dans la province éducationnelle du Congo central 1, c'est le centre Matadi 5, logé au sein de l'école primaire Londé, qui a servi de cadre au lancement officiel par le vice-gouverneur de province Prosper Ntelantambidila pour encadrer les 35 518 candidats répartis dans 99 centres. La directrice provinciale de l'éducation nationale et de la nouvelle citoyenneté, Marie Salomé Boroto, a tapé du poing sur la table. Elle invite les surveillants à la rigueur et exhorte les candidats à ne compter que sur leurs propres connaissances. Je vous invite à suivre ces reportages signés Cellule de communication et presse du gouvernorat du Congo central.
4: Courage à rester serein, à faire preuve de la discipline, à travailler avec confiance et détermination. Par ce mot, je déclare lancer la session ordinaire de l'examen d'État et de jury national du cycle court, session 2026, dans la province éducationnelle du Congo central. Je vous souhaite bonne chance à tous.
5: Merci. C'est par ces mots que le vice-gouverneur de province, Prosper Ntelantambidila, a officiellement lancé les épreuves de la session ordinaire de l'examen d'État édition 2026 au centre Matadi 5 installé à l'Epelonde 1. Une cérémonie sobre mais riche en symboles, marquée notamment par l'exécution de l'hymne de la citoyenneté par les élèves et finalistes des secondaires. Vêtus de leurs uniformes bleus et blancs, ces candidats affrontent durant 4 jours, du 22 au 25 juin, les différentes épreuves certificatives avec pour première étape la culture générale. Dans son mot de bienvenue, la directrice de la province éducationnelle Congo Central 1, Marie Salomé Boroto, a présenté les statistiques des participations des finalistes dans son ressort.
6: S'agissant des épreuves qui commencent aujourd'hui, la province éducationnelle du Congo central 1 présente les tableaux suivants. Le nombre d'élèves inscrits s'élève à 35 518, dont 17 121 filles. Mes remerciements s'adressent à Son Excellence, Monsieur le Gouverneur de la province du Congo central, Kwanga Maswangi Bilolo Grasse, pour son accompagnement et son soutien qu'il accorde à notre sous-secteur de l'éducation.
7: Elle a également rendu hommage au président de la République, Félix-Antoine Tshisekedi de Chilombo, pour ses efforts en faveur de la paix et de la gratuité de l'enseignement des bases dans le secteur public.
5: De son côté, l'inspecteur principal provincial du Congo central 1 a mis en avant les réformes engagées par la ministre d'État en charge de l'éducation nationale et de la nouvelle citoyenneté, Raissa Malou. Parmi les innovations figure l'intégration de l'intelligence artificielle, la mise en place des centres de scannage, des copies et la synchronisation des points scolaires dans le but d'accélérer la publication des résultats. Représentant le ministre provincial de l'éducation, le ministre provincial de la culture, Jean Malongo, a réaffirmé l'engagement du gouvernement provincial à promouvoir une éducation de qualité et des évaluations crédibles. La cérémonie s'est achevée par l'ouverture officielle de la malle contenant les items d'examen par le vice-gouverneur, suivi de la visite de plusieurs salles d'examen au centre matériel 5 de l'EPL Lundi 1 et mardi 11 du lycée Vuvuketo.
3: Prenons maintenant la direction du Congo central de Mbanza Mungu. C'est l'administrateur du territoire, Willy Mankumbani Ndombele, qui a précédé au lancement à l'Institut Loma, alias Petit Poisson. Ici, 16 720 candidats étaient attendus. Le directeur provincial, Dieudonné Mukini, en a profité pour saluer les réformes insufflées par la ministre d'État, Raissa Malou, tout en déplorant une légère déperdition de 2,3% chez les filles par rapport à l'édition précédente. Suivant ces reportages.
8: La 59e édition de l'examen d'État a été officiellement lancée ce lundi 22 juin 2026 sur toute l'étendue du territoire national. Dans la province éducationnelle du Congo central 2, le go a été donné à Mbanza Ngungu, au centre situé à l'Institut Loma, par l'administrateur du territoire, Willy Makumbani.
9: Au nom de Son Excellence, Monsieur le Gouverneur de la province du Congo central, grâce à Massoua Kibilolo, je lance officiellement l'examen d'État dans la province éducationnelle du Congo central 2.
8: Le directeur provincial Dieudonné Mukini Mava a tenu à rendre hommage aux acteurs impliqués dans la matérialisation d'une bonne éducation au pays, dont le chef de l'État et la ministre en charge de l'éducation nationale et nouvelle citoyenneté, avant d'encourager les candidats à affronter ces épreuves avec bravoure.
10: Chers candidats finalistes, je vous rappelle que la réussite véritable repose sur le travail, le mérite, la discipline et l'intégrité. Rejetez toute forme de fraude et faites preuve d'honnêteté durant toute la période des examens.
8: Cette 59e édition connaît des avancées significatives en termes de participation, malgré une déperdition féminine de 2,3%.
11: La province éducationnelle du Congo central 2 attend 16 720 candidats, dont 7 112 filles. Par rapport à ces statistiques, il faut noter une déperdition de 2,3% des filles par rapport à l'année scolaire passée.
8: Notons que ces épreuves se dérouleront pendant 4 jours, soit du 22 au 25 juin 2026, avec une participation nationale de 1 082 742 candidats au cycle long, dont 483 840 filles réparties dans 3267 centres de passation. Le cycle court, quant à lui, compte 6237 candidats répartis dans 252 centres de passation. Le taux de participation des filles à l'exétat est passé de 42,9% en 2025 à 44,6% en 2026.
3: Enfin, 7, je vous emmène dans le Congo central 3 où les chiffres sont également fixés. 9055 candidats, dont 3755 filles issues de 312 écoles se répartissent dans les 26 centres de passation. C'est l'administrateur du territoire de Madimba, Nsosa Nestor, qui a libéré les récipiendaires dans l'enceinte du bâtiment scolaire de Kintsuka à Kintanou sous l'œil vigilant des délégués venus de Kinshasa. Découvrons l'ambiance qui a régné sur terre.
12: comme partout dans toutes les provinces éducationnelles, le Congo Central 3 n'a pas loupé aux règles de l'Exita édition 2026 dont le coup d'envoi a été donné ce lundi 22 juin de l'année en cours. Il est 7h10 matin à Kisantu. Les blés blancs dominent au Mantaza si devant leur centre de passation, les uns en concertation entre eux, les autres passent des listes en revue, les autres encore affichent la sérénité avant même d'aborder les dites épreuves.
13: Vu qu'on s'est très bien préparé, on est très confiant, on a confiance en nous, nous savons que nous allons faire de bonnes choses ici.
14: C'est une journée spéciale pour moi parce que c'est le moment de bien préparer mon avenir.
12: C'est au sein du bâtiment scolaire de Kintsuka que les trois protagonistes, je cite, les prophètes, l'IPP et Lili Procopé ont réuni les officiels pour les coups d'envoi aux côtés des superviseurs nationaux venus de l'administration centrale pour la circonstance.
15: L'examen d'État est une épreuve nationale qui sanctionne la fin des études secondaires pour ouvrir la voie à l'université ou à l'enseignement supérieur qui façonne l'enfant congolais afin d'être utile à lui-même et à la société. Il y va de l'intérêt de tout un chacun commis à ces épreuves de prendre au sérieux ses responsabilités, mettre les apprenants à l'aise et annihiler tout acte d'antivaleur susceptible de dévier au bon déroulement des activités.
12: Monsieur Rola Kizini Simaï, l'inspecteur principal provincial du Congo Central 3 et technicien en la matière, décortique l'organisation technique et dans les statistiques générales des participants.
16: La province éducationnelle du Congo Central 3 a 4 sous-divisions qui regroupent 382 écoles secondaires dont 312 présentent les enfants au centre d'examen d'État. Le Congo Central 3 a organisé cette année 26 centres d'examen d'État. Au niveau cycle long, 9032 candidats, dont 3755 filles et 5277 garçons, parmi lesquels 216 autodidactes, dont 80 filles. Quant au cycle court, nous avons 23 garçons, ce qui donne un total de 9055 candidats inscrits, 3755 filles et 5300 garçons.
12: Représentant les autorités nationales pour la circonstance ont à leur tour, au nom du ministre de la tutelle, remonté les morales des finalistes en séjour tout en leur souhaitant une bonne chance avant que l'administrateur des territoires de Madimba, Tsonsama Tumina Nestor, lance les hostilités.
17: Je pense que le mot du proverbe a été clair et tout le monde a compris. Il a transmis des remerciements à qui le doit. Je ne sais que lancer officiellement cette activité d'aujourd'hui.
12: Impatient, ces apprenants n'attendaient qu'il est go pour rejoindre leur place avant la distribution des cahiers d'items. Une ronde était au menu dans plusieurs centres pour s'enquérir de l'organisation matérielle et dont les résultats restaient positifs.
18: Regardant mon item, j'ai vu des questions enseignées à l'école et puis d'autres questions hier j'avais révisé. Mes parents, mes proches, mes amis attendent de moi la réussite et puis je vais leur ramener la réussite.
19: Bon, l'examen, c'était pas difficile en tout cas. C'était vraiment facile vu que, bon, les questions que j'ai trouvées là-bas, c'était juste des questions de réflexion. Tu lis, tu réfléchis, tu réponds.
12: Porteur d'une mission, parmi elles, celle de redorer les blasons ternis de l'éducation dans cette province éducationnelle. Les autorités provinciales du Congo Central 3 restent strictes dans la pérennisation des instructions émanant de la hiérarchie nationale sans équivoque pour l'intérêt de l'enfant congolais en général, mais aussi celui du Congo Central 3 avec ses 4 sous-divisions. J'y cite Madimba 1 et 10, Kasangulu et Kimvula.
3: Voilà donc les bases ont été jetées, les consignes étaient claires. Pendant ces 4 jours, ces milliers de jeunes du Congo central jouent leur destin académique sous les signes du mérite et de l'honnêteté.
2: Merci beaucoup à toi, Rutherford, pour ce tour d'horizon. Le secteur de la santé publique s'apprête à tourner au ralenti dans notre province. Réunis en point de presse lundi à Matadi, les professionnels de la santé affiliés au syndicat national des médecins, le SINAMED Congo Central, ont officialisé le déclenchement d'une grève sèche qui prend effet ce mercredi 24 juin. En cause, la détérioration continue de leurs conditions de vie et l'absence des réponses concrètes du gouvernement à leur cahier de charges déposé depuis mars dernier. Si un dispositif de service minimum est prévu pour gérer les urgences, le syndicat conditionne la reprise normale du travail à des signaux clairs de l'exécutif. Le point chaud, les revendications et l'organisation de ce débrayage avec Marie Barroza.
20: C'est un bras de fer qui entre dans sa phase active et ce sont les structures sanitaires publiques de l'État qui s'apprêtent à en subir les contre-coups. Les médecins du Congo central ont décidé de ranger leur stéthoscope par la voix de leur secrétaire exécutif provincial, le docteur Antoine Yoba Yoba. Les SINAMED a constaté le chef de voie de dialogue. Malgré les démarches entamées et un préavis en bonne et due forme, les réponses de la part du gouvernement central restent désespérément attendues. Conséquence, la grève commence ce mercredi 24 juin sous une forme dite sèche. Au cœur de la colère de ces professionnels de la santé, un cahier de charges volumineux mais resté lettre morte depuis le mois de mars. Les grévistes réclament entre autres la régularisation de leur situation administrative, l'admission sous statut de médecin dit nouvelle unité, les corrections immédiates des erreurs de paye ainsi que la réintégration des agents omis. Le syndicat exige également une actualisation de grade basée sur l'ancienneté réelle et un recrutement transparent par voie de concours. Conscient de l'impact de ces mouvements sur la population, le SINAMED a tout de même tenu à rassurer. Un service minimum sera scrupuleusement assuré dans les hôpitaux et centres de santé de référence grâce à un système de polarisation des urgences. Le docteur Antoine Yoba Yoba a été, on ne peut plus clair. La responsabilité des conséquences de ces débrayages incombe totalement aux autorités compétentes. Le syndicat laisse toutefois une ultime fenêtre ouverte. Si de réponses concrètes et satisfaisantes tombaient avant mercredi, les mots d'ordre pourraient être levés. Dans les cas contraires, les hôpitaux fonctionneront au ralenti dès les premières heures de la journée. Marie Barroza pour Cultura FM.
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2: Prenons maintenant la direction du territoire de Songololo. Le village Malangalombe a accueilli ce dimanche 23 juin la cérémonie d'inauguration du siège national du bloc d'appui pour Grâce Bilolo. Près des centaines de personnes ont pris part à cette activité. Cette structure qui soutient les actions du gouverneur du Congo central Grâce Bilolo.

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0: Hello tout le monde, bienvenue dans la table avec Annabelle. Je ris parce que je me dis, mais on fait un sacré enchaînement de thèmes. Après avoir parlé de la critique et de la médisance, eh bien on va à la querelle, aux femmes querelleuses. Je ne sais pas trop ce qui a motivé tous ces thèmes, comment cet enchaînement a pu avoir lieu. Mais écoute, parlons des femmes querelleuses aujourd'hui. Parce que en fait, on fait souvent un petit peu une caricature de la femme querelleuse et puis on cite même les versets un petit peu en blague, mais ceci dit, c'est des vrais versets, c'est des vrais, ça fait partie de la parole de Dieu. Donc ça veut dire qu'il y a quelque chose à comprendre et à saisir. Et je crois que pour beaucoup de femmes, être une femme querelleuse, quand on l'est et qu'on s'en rend compte, c'est pas facile à vivre. C'est pas forcément quelque chose qu'on a envie de rester dans cet état-là, mais quelquefois, on sait pas comment s'en sortir. Et puis ça peut aussi apporter de la souffrance aussi autour de nous. Alors peut-être que querelleuse, c'est pas le mot qu'on va employer de façon naturelle, mais pour mieux expliquer, ce serait une femme conflictuelle, une femme qui a tendance à l'emportement et son comportement et son emportement créent facilement des disputes, a une tendance à facilement hausser la voix, hausser le ton pour partager ses idées, pour partager ses avis, ses désaccords aussi. Alors peut-être que du coup là vous dites, ah, je pensais pas que j'étais une femme querelleuse, mais là maintenant, il y a peut-être des petits trucs, je me dis, ça me correspond. Alors, eh bien, on va voir comment, est-ce que c'est normal? Est-ce que ça fait partie, ça appartient à un tempérament fort? Et puis, restons comme ça, puisque Dieu m'a créé de cette façon-là. Ou alors, est-ce qu'il y a peut-être un petit travail de sanctification à faire? Voilà, j'ai posé le tableau.
1: Eh oui, moi je pense que, pour ajouter à ce que tu as dit, parfois, on peut penser que la femme querelleuse, c'est celle qui crie fort, mais pas toujours. Tu peux avoir une voix très douce, mais tu es une femme querelleuse.
0: Exactement.
1: Pourquoi ? C'est vraiment dans la façon dont tu communiques. Mmh. On verra si tu es une femme querelleuse ou pas. Tu peux aussi avoir une voix très forte et tu n'es pas une femme querelleuse. C'est quand tu communiques, qu'est-ce qui se passe ? Est-ce qu'on est toujours dans de l'accusation ? Est-ce que la façon de communiquer amène au conflit? Est-ce que on est souvent dans pointer du doigt? C'est à ces signes-là qu'on verra que, ok, là tu peux être une femme querelleuse ou pas. Donc je veux quand même faire cette différence parce qu'il y a des personnes, juste parce que peut-être elles ont tendance à parler fort, vont penser qu'elles sont querelleuses, mais pas toujours. Il y a aussi des personnes que parce qu'elles ont une douce voix et parce qu'elles ne le sont pas, mais c'est pas vrai. Et c'est vraiment dans qu'est-ce que tu communiques qu'on saura si tu l'es ou pas.
0: Et tu sais, par rapport au ton, il y a une femme une fois qui m'a parlé. Et en plus, on a été obligés de parler longtemps, malheureusement pour moi. Mais elle avait une voix tellement douce. Mais elle m'a dit les choses quasiment les plus méchantes qu'on m'ait dit de ma vie. Mais avec tellement de douceur dans sa voix. Que tu
1: ça fait dis... encore plus mal.
0: Oui. C'est comme si c'est un couteau qui rentre doucement.
2: C'est long et langoureux.
0: Mais même pendant le moment, je me disais, mais c'est tellement méchant ce qu'elle est en train de me dire. Mais en même temps... elle me le dit avec une voix tellement gentille. Annabelle, je me dis, mais est-ce que c'est moi qui trouve ça méchant? Mais non, c'était vraiment méchant. Et donc, c'est vrai que quelquefois, faut pas se fier à ses apparences. Mais oui, plus savoir qu'est-ce que je transporte, qu'est-ce que contiennent mes paroles. Et puis, la réaction, en fait, que ça crée. Mm-hmm. Parce que quelquefois, on se dit, mais non, moi, je suis pas une flamme conflictuelle.
1: Ouais,
0: mais pourtant, à chaque fois que je parle, hop, le conflit commence. Donc là, c'est de se dire, c'était quoi mon rôle? Est-ce que je suis une espèce d'allumette à chaque fois? Est-ce que je suis celle qui allume le feu? Ah mais non, mais moi je faisais juste partager les choses, je donnais les informations, les faits, ouais, tu mets
1: parfois,
0: le feu et puis ouais,
1: parfois on se cache derrière la vérité aussi. Mm-hmm. Tu vois, moi je dis juste la vérité, tu vois, mais sauf que la vérité que tu dis, ça, il y a beaucoup de choses négatives qui sortent de là. Et parfois aussi, j'ai remarqué, on veut avoir le dernier mot. C'est comme si les discussions se transforment en combat de qui va gagner. Tu vois, on veut prouver quelque chose. Et là, très souvent, on peut tomber dans ce truc conflictuel, en fait. Quand on ne sait pas s'humilier dans une conversation et que le désir, c'est de prouver qu'on a raison, c'est moi qui ai raison. Du coup, c'est tic-tac, tu parles, je réponds, tu parles, je réponds. Et là, ça peut amener des conversations conflictuelles.
2: Et moi, je suis tellement spirituelle, verset. Mieux vaut habiter à l'angle d'un toit que d'habiter avec la femme querelleuse. Et moi, au lieu de poser la question sur la femme querelleuse, je me suis dit, mais qu'est-ce habiter à l'angle de... C'est quoi, alors? Alors, tu vois, bon, je pense que je peux poser la question du bonheur. Je me dis que ça ne devrait pas être agréable d'habiter à l'angle de toi.
0: Tu t'es dit ça?
2: Oui. Au lieu de me demander si j'étais querelleuse, tu vois. Mais c'est tellement important parce que souvent, on va dire, est-ce que je suis une femme querelleuse ou bien c'est les gens qui me provoquent, tu vois? Est-ce que mon mari me pousse à la querelle ou bien je suis une femme querelleuse? Et c'est toujours la on a fait une émission sur la poutre et la paille, tu vois.
0: Fait des thèmes vraiment sympas. Nous.
2: Oui. Et de encore une émission comme celle qu'on a fait lundi sur la critique et de se poser la question, honnêtement, est-ce que je suis toujours à justifier pourquoi je me choque, pourquoi je veux avoir le dernier mot, pourquoi je... Ben, est-ce que c'est parce que je dis toujours que c'est mon mari ou c'est les autres autour de moi? Et okay, je vais vous donner une illustration qui n'est pas trop chic, mais vous avez, que je me disais, c'est même un peu moche, mais une histoire qui disait, c'est un homme qui est partout où il allait, et il disait, oh, dans cette pièce-là de ma maison, ça sent mauvais. Qu'est-ce qu'il y a dans cette autre pièce-là de ma maison? Ça sent mauvais. Il allait au travail, il disait, ça sent mauvais. Puis, tu sais, il était pas de bonne humeur. Et finalement, je sais, c'est un peu tiré par les cheveux, mais arc! Mais finalement, quand il s'est regardé dans le miroir, il y avait un morceau de fromage dans la moustache, tu vois. Donc, à chaque fois qu'il respirait, ben, partout, ça sent mauvais.
0: Moi, je m'attendais à une fin pire.
2: Ah ouais, mais c'est moche quand même d'avoir un morceau de moustache dans un morceau de fromage dans la moustache.
1: Dans les deux cas, c'est moche.
2: Mais des fois, dans la femme querelleuse, ben, comme tu dis, c'est pas des... on veut pas dire qu'on est querelleuse, on veut pas dire qu'on est jalouse ou on est critique, mais c'est bon de regarder si partout où je vais, objectivement, ça finit en querelle. Moi, j'ai des gens dans mon entourage, là, sans le savoir, ils sont inconsciemment, ils me disent, oh, je me suis chicanée, j'ai une dispute avec telle personne, j'ai une dispute avec telle personne. Mais en fait, quand tu te disputes avec un peu tout le monde, mais ça se peut que t'aies un morceau de fromage dans la moustache, tu vois,
0: à la voisine et à la caissière, tu dis bah
2: c'est pas chouette, mais puis c'est pas agréable de dire ça, mais est-ce que j'ai un morceau de fromage dans la moustache? C'est-à-dire que si je vis toujours la même situation avec différentes personnes dans différents contextes, il se peut que j'ai des choses à changer. Et ça, c'est pas agréable comme de se regarder et de dire, mais Seigneur, sonde-moi, oh Dieu. Tu sais, c'est là qui... Ça, c'est un indice. Ouais,
1: et parfois, on le voit pas, parce que ça dépend de où tu as grandi. Tu vois, moi, je viens du Cameroun, et au Cameroun, on peut parler d'une façon parfois très tic-tac, tic-tac, tic-tac, et ça peut être normal. Et si tu changes d'environnement, ben, tu vas voir que peut-être dans certains environnements, c'est pas si normal que ça. Mais tu ne le vois pas, en fait. Tu vois, parfois, on le voit pas. Et c'est important de se poser des bonnes questions et de se dire, est-ce que, même dans ma posture, est-ce que j'ai une posture de douceur? Ou alors la posture que je prends, c'est déjà une posture conflictuelle. Est-ce que je communique par des reproches? Ça, c'est des choses qu'il faut se poser comme question. Si chaque fois que tu communiques, les gens ont l'impression que tu es en train de leur reprocher quelque chose, c'est qu'il y a un problème. Et moi, je me suis déjà retrouvée comme ça, où les gens avaient l'impression que je leur reprochais des choses, en fait. Mais moi, j'étais comme, mais non. Moi,
2: mais non, pas du tout.
1: Moi, je suis normale. Je te dis ce qui est dans la situation. Tu vois? Et puis, j'avais remarqué que ce que ça faisait, c'est que t'as même pas encore parlé, mais les gens sont déjà comme sur le qui-vive. Tu vois, parce que c'est comme si toutes les fois où tu ouvres la bouche, il y a ce reproche qui est là, et moi, dans mon âme en moi, je m'étais dit, Aurélie, sois patiente. Sois patiente, et puis vois ce qui se passe. Bon, je vais vous passer les détails, mais toujours est-il que il faut voir comment les autres réagissent par rapport à ce que toi tu dis, parce que toi, tu peux penser que tout va bien, mais si ça se trouve, t'as un ton vraiment qui est très négatif. Mais toi, tu le vois pas. Mais les autres vont te dire, mais tu sais, quand tu parles, on a l'impression que tu es en train de nous crier dessus ou que tu nous fais des reproches ou des choses comme ça. Il faut que tu t'arrêtes et il faut que ça t'interpelle et il faut que tu observes autour de toi comment est-ce que les autres parlent. Annabelle qui est remplie de douceur. Comment est-ce que Annabelle, elle parle, par exemple? Je dis souvent ça, que je me suis déjà retrouvée dans des situations avec Annabelle. Annabelle, elle rit et tout. Et puis moi, je dis, mais est-ce qu'on n'a pas vu la même chose? Parce que moi, ça m'énerve. Est-ce qu'on n'a pas... On était dans la même situation, mais pourquoi elle rigole et puis ça passe comme...
2: Un petit peu.
1: Et pourquoi moi, je dis, mais... Vous voyez, parfois, c'est ça. C'est que vous n'avez pas le même angle.
2: Ouais.
1: Et c'est important de savoir que l'autre va te trouver souvent conflictuel. En fait, c'est du regard d'autrui qu'on saura si tu es conflictuel ou pas. C'est pas toujours de ton propre regard à toi. Toi, tu peux ne pas le savoir. Donc, c'est important de voir qu'est-ce que les autres disent autour de toi. Et c'est ça qui va t'aider à savoir si tu es conflictuel ou
0: c'est
1: pas.
0: C'est ça. Ça va être plus l'autre qui va dire, bah oui, je te trouve conflictuel. Parce que nous, on peut se dire, bah non, parce que moi, je l'ai pas vécu comme un conflit. Et tu vois, en plus, selon les personnalités qu'on peut avoir, moi, je peux vivre quelque chose comme un conflit plus facilement qu'Aurélie, par exemple. Moi, je peux me sentir plus facilement, je pense, agressée. Je peux me sentir, wow, c'est quoi ce ton? Alors que, bah, Aurélie, ça leur a pas forcément, ça leur a pas choqué. Donc, c'est sûr qu'il y a ce degré au niveau des personnalités, de nos perceptions, de comment est-ce que on approche aussi, parce que pour certains, le conflit, c'est tellement pas quelque chose de négatif que je suis pas conflictuelle. Parce que pour eux, le conflit, ce serait vraiment aller à un très haut niveau où il faut s'arracher les cheveux, se dire des paroles hyper blessantes. Alors que toi, bah, conflit, c'est juste.
1: Élever un peu la voix.
0: C'est ça, juste je l'ai appris. On était en désaccord. Et toi, tu te dis, mais non, c'est pas un conflit, ça. C'est un vrai conflit, ok? Donc, c'est de savoir aussi ce qu'on met dedans. Mais on peut pas être tout seul dans l'équation et se dire, non, moi, j'en fais pas partie. Parce qu'en fait, si c'est ça que je produis chez beaucoup de personnes ou chez plusieurs personnes autour de moi, bah c'est ma responsabilité de grandir et de me dire écoutez, prenez-moi tel que je suis, mais maintenant si je mets mal à l'aise les gens et que ça crée des conflits, ça crée des disputes, ça crée un peu partout où je vais, bah c'est quand même, ça reste ma responsabilité et je pourrais pas reprocher à tout le monde, c'est parce que vous êtes faible, c'est parce que vous êtes des petits mous, vous supportez rien, ressaisissez-vous. C'est que bah là aussi, tu vois, c'est faire preuve d'amour aussi, de se dire bah moi ça me dérange pas, mais si ça dérange plusieurs personnes, et particulièrement quand ça dérange des personnes qui me sont proches, des personnes que j'aime, des personnes quand c'est dans le noyau familial, bah c'est important en fait que chacun puisse prendre sa responsabilité et pas dire bah écoute moi ça me dérange pas, bah vis avec mon morceau de fromage dans ma moustache. C'est comme bah je vais faire ma part pour ça. Et tu parlais aussi tout à l'heure du tic-tac, tic-tac, parce qu'on veut avoir raison, on veut avoir le dernier mot. Et il y a ce verset qui dit que c'est une femme querelleuse, c'est comme une gouttière continue un jour de pluie. Ouais. Et il y a ce tic-tac, tic-tac. Et que ouais, c'est pas des conflits forts avec des beaucoup d'intensité, du volume, mais c'est quelque chose qui...
2: On lâche pas le morceau.
0: C'est quelque chose qui est sans fin, en fait. Et puis, ça crée une lassitude et ça crée une irritation. Et quelquefois, tu vois chez des couples, tu les voix échanger et tu sens qu'il y a une irritation qui est là, et pourtant quand tu vois juste l'échange, bah c'était pas si dramatique, mais vous voyez, à chaque fois je lui dis tu t'es trompé, t'es à droite au lieu d'à gauche, ah voilà, il s'énerve, et après on dit c'est moi qui suis conflictuelle, mais c'est parce qu'en fait il y a un tic tac, il y a une gouttière continue, c'est parce que t'as pas tourné à gauche, t'as pas tourné à droite, t'as pas fait ci, t'as pas fait ça, t'aurais dû faire ça, et c'est des choses qui s'accumulent, puis tu mets ça sur un an, deux ans, dix ans, vingt ans, bah le tic tac, ça devient une torture mentale en fait, et de se dire, bah, est-ce que, et c'est pas facile à se dire ça,
2: non, c'est pas facile.
0: Est-ce que je suis cette gouttière qui fait un bruit continu, j'en suis devenue une femme à travers ça, une femme qui apporte de l'irritation. Et tu vois, quand les gens, ils se... Tu leur parles, et puis mais ça veut dire peut-être qu'en fait, ça fait un an que tu leur tapes sur les nerfs.
2: Mais tu vois, des fois, c'est le défaut de nos qualités. Quand je travaillais à l'église Nouvelle Vie, on m'appelait que je faisais la technique du petit coup de marteau. C'est que, mettons qu'il y avait un staff meeting et je voulais demander quelque chose pour mon département, ou quand on visitait je me souviens d'une situation où on visitait les enfants malades et je voulais qu'on achète des ours en peluche, tu vois, et c'était un certain budget. Donc, au début, c'était un an. Mais moi, on ne le dit pas, non. Fait que là, j'arrivais, le meeting qui arrivait, toc, un petit coup de marteau. Oui, mais vous savez, il y a des enfants. Ah, non. Toc, le petit coup de marteau. Et je me suis aperçue, ça peut être une technique qui est, tu sais, c'est la femme, le juge unique. Elle demande sans fin. Mais après ça, est-ce que dans mes relations ou dans mes discussions, particulièrement avec mon mari, avec les autres, je me garde, est-ce que je suis la technique, des fois, quand je veux quelque chose, est-ce que c'est comme la gouttière
0: sans fin? Un peu insistant.
2: Mon mari dit, tu fais la technique du petit coup de marteau. Parce que, tu sais, c'est comme si on a discuté de quelque chose. Si c'est non, si on n'est pas d'accord, mais je lâche pas. Mais ça aussi, c'est de la querelle. C'est discret, comme tu dis. T'es pas obligé de hurler après ton mari, parce que ça, tu sais que tu fais pas.
0: Tu vas bien.
2: Non, je ne crie pas après mon mari. Toc, et je harcèle. Et on peut le faire avec nos enfants, on peut le faire à plein de relations. Et ça peut être un outil efficace, parfois. Mais parfois, ça, comme tu dis, ça peut être irritant, comme c'est pas possible. Et ça, il faut s'évaluer. Mais aussi, ça me faisait penser, quand on a parlé lundi, tu sais, le discernement. Soyons honnêtes. C'est pas qu'on est querelleur ou querelleuse, c'est qu'il y a des personnes qui nous énervent vraiment. Il y a des gens, moi, de façon naturelle,
0: de façon naturelle,
2: franchement,
0: elles ont rien dit, elles ont rien fait,
2: et là, bam. J'ai assez, de façon assez cool.
0: Là, du coup, t'as un choix.
2: Un type de personne,
0: soit la médisance, soit la querelle.
2: Non, mais vous allez comprendre ce que je veux dire. De façon, tu sais, j'ai un caractère assez cool, je pense, mais y a, je sais aujourd'hui, avec l'expérience, qu'un type de personne, elle sait me prendre à rebrousse-poil. Et là, et je me dis, Steph, faut que je fasse attention, il y a certaines personnes, soit par un texto, soit par un mail, tout de suite, ça va éveiller, pas, je vais me choquer, tu vois, et le défaut, t'as dit qu'Annabelle était douce, Aurélie, mais le défaut des

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1: Bonjour, je suis David Côte d'Ivoire. Nous saluons l'investiture du nouveau président béninois, Romuald Ouadani, qui succède à Patrice Talon. Oui, c'est la démocratie qui a triomphé. Nous saluons le courage et la détermination du peuple béninois qui, comme un seul homme, ont refusé la voie des armes. Plutôt, ils ont préféré la voie des urnes. C'est cette Afrique que nous voulons. L'Afrique de la démocratie, des élections, et non l'Afrique des coups d'État à répétition qui ne feront jamais avancer l'Afrique, mais qui feront toujours reculer l'Afrique. Alors, vive la démocratie, vive le Bénin. Tous ceux qui parlent de troisième, quatrième, cinquième mandat, cela n'engage que l'Afrique avance avec la démocratie et les élections. Que Dieu protège le Bénin, que Dieu protège l'Afrique. Merci, la radio BBC.
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2: Bonjour, radio BBC Afrique. Je m'adresse principalement aux trois présidents fondateurs de l'AIS, Assimi Goïta, Ibrahim et Tiani. Actuellement, le Niger est très menacé par le terrorisme, surtout l'aéroport de Niger. Vraiment, ces trois pays adhérés ne sont que pour nous. Vraiment, unissons-nous pour construire ces trois pays. Autrement dit encore, je présente toujours mes condoléances les plus attristées à la mémoire des personnes disparues lors de l'attaque perpétrée au Niger et plus établissement aux blessés. Vive au Mali, vive au pays de l'AIS, vive à l'Afrique entière, vive au monde entier. Vraiment, que Dieu nous protège, que Dieu nous sauve tous et toutes. C'était Bagayogo Massina pour Ngoni Ngro. Passez une excellente journée Radio BBC Afrique.
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3: Je suis Mohamed Bablondin, Tommy Souma, République de Guinée-Conakry, commune de Lambagny, Simayaga. Je souhaite que les peuples d'Afrique, fraternité oblige, ne copient pas l'Afrique du Sud dans leur xénophobie de chasser tous les migrants de ces pays. Et on ne verra aucun pays au monde qui n'a pas d'autres militants des autres pays du monde, de l'Afrique en Amérique jusqu'en Europe. Tous les pays se donnent la main pour travailler ensemble. Je souhaite donc que l'Afrique donc, ne copie pas l'Afrique du Sud qui fait la honte de la fraternité africaine. Vive l'entente entre les fils d'Afrique. Merci la BBC Afrique.
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4: Bonjour la BBC, bonjour les fidèles auditeurs. Je suis Lamaran Dallaouba. Je vous appelle de New York par rapport au délaissement de l'éducation des enfants. L'autorité parentale a cédé à celle numérique dont les parents sont complètement engloutis. L'enfant d'aujourd'hui, souvent appelé natif numérique, grandit avec un monde entier au bout des doigts. Téléphone, smartphone, tablettes, réseaux sociaux et jeux en ligne sont des frontières glissantes sur des informations illimitées, des cultures diverses et malheureusement des contenus inappropriés. Cette omniprésence numérique érode les frontières traditionnelles de l'autorité parentale et de la sphère éducative. Je vous souhaite toutes et tous une agréable journée. Merci.
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5: Bonjour la BBC, je suis Augustin Abois, je vous appelle de Yamoussoukro, l'Afrique francophone ou la maladie du troisième mandat à Kinshasa. Le président Tshisekedi et son parti mandat pour un troisième mandat par le truchement du changement constitutionnel. Après donc la Centrafrique sur voisin immédiat, voilà bientôt le Congo sur la liste sacrée du troisième mandat. Et pourtant hier, dans les années 90, ce même parti UDPS s'opposait au pouvoir absolu du président Mobutu à travers ses opérations ville morte. Et pourtant encore sous Joseph Kabila, ce même parti était dans la rue pour s'opposer à un éventuel troisième mandat. Manifestation soldée par la mort de Roussi Mukendi, ce jeune leader de la lutte à la lutte pour le changement en février 2018. Constat fait, dans l'opposition, il nous parle de démocratie, de liberté et des droits de l'homme. Mais une fois au pouvoir, la démocratie est oubliée, la liberté assassinée, les droits de l'homme étranglés. Alors, question qui me taraude. Pourquoi c'est seulement en Afrique francophone qu'on nous chante les bienfaits du troisième mandat? Au Botswana et au Cap-Vert, où il n'y a jamais eu de troisième mandat, ces pays ont de meilleurs indices. Alors, la vérité est ailleurs. Laissez-nous rire donc. Ça, j'ai

0: La poule voit les pas du serpent, mais le serpent voit aussi les mamelles de la poule. C'est à mon cri de ce matin. Je vous remercie.
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2: Côte d'Ivoire sans Pedro Koulibaly, sa football mondial 2026 en Amérique. Il faut que nos frères africains comprennent cela. Concernant les grandes compétitions, précisément la Coupe du Monde, il faut s'attendre à une bonne prestation des pays africains, par contre, à un mauvais résultat. C'est le cas du Sénégal, sans oublier la Côte d'Ivoire. Le football est basé sur deux facteurs, c'est-à-dire le courage et la précision. Cela échappe beaucoup à nos entraîneurs africains.
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3: Bonjour, BBC Afrique, El Hadj Mohamed Oudem Kamara, Conakry, République de Guinée. La toute première raffinerie d'or de Guinée est désormais opérationnelle, grâce aux efforts du général Mamadi Doumbouya. De l'autre côté, Coupe du Monde 2026, Lionel Messi, Kylian Mbappé et Haaland ont inscrit leur nom dans l'histoire du football. Sincèrement, c'est le fair play qu'Allah protège la Guinée, l'Afrique et le monde. Je vous remercie.
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4: Bonjour la BBC, Bamba Kandaouma, le modérateur de Wanidara, l'enfant de Gamayale dans l'Ola, République de Guinée. Félicitations toujours aux patrons et aux travailleurs de la route. Pendant que je suis en train de parler, il est en train de pleuvoir. Et j'ai vu les machines de la route sur notre tronçon à partir de la gendarmerie. Secteur T5, j'ai trouvé les machines en train de travailler sous cette pluie à Wanidara et devant notre mosquée. Je ne sais même pas s'il y aura prière aujourd'hui dans cette mosquée. Félicitations à la route et félicitations au président de la République. Parce que tout ça là, c'est un programme présidentiel et tout dépend d'une volonté politique. Donc, ça veut dire que tout ce que nous disons sur les antennes sont écoutés. Et je le répète encore, la machine est garée avec ses travailleurs sous cette pluie. À bon entendeur, salut!
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0: Bonjour et bienvenue à Songs of Freedom, une série de leçons d'anglais par la radio qui se penche sur les paroles des chansons contestataires à travers les commentaires de membres du public. Avec moi aujourd'hui, il y a Joan.
1: Hello. Today's song is Talking About a Revolution by Tracy Chapman.
0: La première personne que vous avez entendu parler tout à l'heure est un des deux témoins qui vont commenter les paroles de cette chanson. Chacun d'entre eux, dans leur domaine, travaille dans le but de réduire la pauvreté. 1988, Tracy Chapman sortait son premier album, un album qui s'intitulait tout simplement
1: Tracy Chapman.
0: Un album qui contenait plusieurs chansons engagées, notamment celle qui ouvrait cet album, une chanson sur la pauvreté.
2: Don't you know, talking about a revolution sounds
3: the way she talks about it sounding like a whisper and it's just about people taking what's theirs, and then builds up to that big line about the tables starting to turn. And I suppose at the end of the day, a revolution, almost by definition of the word, is simply about the tables turning, isn't it? It's about things being the other way around to how they had been before.

0: Écoutons avec Joan les paroles de cette chanson encore une fois.
1: Don't you know, they're talking about a revolution.
0: Ne saviez-vous pas, ils parlent d'une révolution.
1: It sounds like a whisper.
0: On dirait le son d'un chuchotement.
1: Finally, the tables are starting to turn.
0: Enfin, la roue est en train de tourner. Par ces mots, Tracy Chapman veut dire qu'enfin les choses commencent à bouger, à changer. Elle utilise l'expression
1: to turn the tables.
0: Les Anglais disent to turn the tables. Si vous traduisez mot à mot, cela veut dire tourner les tables. En fait, en français, nous utilisons plutôt l'expression la roue est en train de tourner. Les rôles se renversent. Le résultat est de toute façon le même. Tracy Chapman veut dire que les démunis sont peut-être en train de reprendre le dessus, de redresser la situation. Illustration en forme d'exemple avec Joan.
1: The English football team were losing 1-0 at half-time, but they managed to turn the tables and score 2 goals to win the match.
0: L'équipe d'Angleterre de football perdait 1-0 à la mi-temps, mais les joueurs ont réussi à redresser la situation et ont marqué 2 buts qui leur ont offert la victoire. Et c'est ça le message de cette chanson. Les choses vont commencer à bouger pour les pauvres gens grâce à une sorte de révolution. Le problème est que les révolutions peuvent devenir difficiles à contrôler. Écoutez nos deux invités. Essayez de comprendre ce que la première personne dit au sujet des révolutions. À quel genre de problème doit-il faire face en ce moment?
2: Don't you know, talking about a revolution, it sounds like a whisper.
3: There's a feeling of optimism and hope in the song, isn't there? But it's very fragile. It feels very, I suppose, uncertain. My own work is in raising awareness about the debts of the poorest countries. What I've realized is that in our movement, an awful lot of people have got fired up by this, but it's very fragile, and those people can easily be knocked back, I think. And you know, something we're experiencing at the moment is whether you can sustain that kind of hope and that optimism and that momentum.
0: Dans le cadre de son travail, cette personne essaie de faire comprendre le problème de la dette des pays en développement. Beaucoup de gens s'accordent pour dire que l'on doit faire quelque chose pour régler ce problème. Mais comme notre invité le disait, cette question est difficile à gérer.
1: It's very fragile. F-R-A-G-I-L-E. Fragile. It's very fragile.
0: Il s'agit d'un processus fragile. Et quel est son problème en ce moment?
1: His main problem was whether the revolution could be sustained, could be kept going.
0: Exactement. Il n'est pas sûr que cet élan du mouvement contre la dette des pays du tiers-monde puisse continuer à être aussi actif. L'opinion de notre invité maintenant. De quel pays parle-t-il quand il dit que le changement met du temps à se réaliser?
4: One of my concerns is that, you know, you, well, it's that old adage that, you know, you can win the war, but can you win the peace? And I can't, you know, take you back to South Africa. You know, the apartheid is over, but there are still huge problems for large numbers of people. And, you know, say particularly the people that I've been involved in over the last few years, which are older people. You know, they lived their lives throughout the apartheid period, and they were denied so many things. I mean, basically their rights were denied. But now those same people, instead of enjoying, if you like, the fruits of the revolution or the success of revolution, they're now actually saddled with the consequences of that period of denial in their lives.
0: Cette personne fait donc référence à l'Afrique du Sud. Même si un changement de fond a eu lieu avec l'abolition de l'apartheid, les plus pauvres des Sud-Africains n'ont pas encore récolté les fruits de cette révolution. En anglais, on utilise donc l'expression
1: « to enjoy the fruits of something ».
0: récolter les fruits de quelque chose. En d'autres mots, bénéficier de quelque chose. Toute révolution a besoin du soutien du peuple. Les paroles de cette chanson suggèrent que les gens qui parlent d'une révolution sont ceux qui sont démunis, sans travail ou dans une situation précaire.

0: Voici les paroles de cette chanson encore une fois.
1: While they're standing in the welfare lines.
0: Pendant qu'ils sont debout dans les files d'attente de la sécurité sociale.
1: Crying at the doorsteps of those armies of salvation.
0: En train de pleurer à la porte de ces armées du salut.
1: Wasting time in the unemployment lines.
0: Perdant leur temps dans les queues des agences pour l'emploi.
1: Sitting around waiting for a promotion.
0: Traînant à ne rien faire en attendant une promotion. Tous ces gens, selon Tracy Chapman, sont ceux qui parlent d'une révolution. Mais la question est la suivante. Les opprimés peuvent-ils créer le changement ou même commencer une révolution? Ou alors leurs murmures, leurs chuchotements peuvent-ils être le point de départ d'un mouvement qui va devenir de plus en plus important?
2: If people are really ground down, if people are really seriously hungry, lack shelter, have incredibly poor health, then you know, their capacity to rise up, for the whisper to become a song or a shout, is very limited. I think it requires. Not only poor people themselves, but it requires people who care about poor people. It requires a coalition of society.

0: Des gens dont le souci quotidien est avant tout de pouvoir survivre auront du mal à créer le changement. Ils auront besoin que les autres fassent également quelque chose.
1: A coalition of society.
0: La plupart des paroles de cette chanson semblent parler des gens qui luttent contre la pauvreté. Mais ici et là, les gens font aussi référence aux autres, ceux qui ont de l'argent. Cette chanson peut être considérée comme une sorte d'avertissement. La révolution aurait commencé et les gens feraient mieux de s'enfuir.
1: Don't you know that you'd better run, run, run?
0: Le saviez-vous, vous feriez mieux de vous enfuir. Ces paroles en référence aux gens qui ont de l'argent. Mais d'un autre côté, Tracy Chapman conseille peut-être aussi aux gens de prendre leur vie en main. Écoutez un de nos intervenants.

0: Une chanson qui avertit les riches qu'une révolution est en cours, ou une chanson qui encourage les pauvres à sortir de leur misère. En tout état de cause, la chanson de Tracy Chapman se termine avec une note d'espoir. La roue est en train de tourner. Cette chanson a été écrite et sortie en 1988. Et aujourd'hui, la pauvreté est toujours là et a même augmenté. Les gens continuent à faire campagne pour changer les choses. La question est la suivante. La roue est-elle toujours en train de tourner ou s'est-elle arrêtée? Au revoir.
1: Goodbye.
2: I do have a hope and a feeling that there is potentially an irreversible shift beginning.
3: I think that what is really beginning to make a difference and what may eventually cause the tables to turn is information. The fact that just about anybody everywhere nowadays knows people who are rich. There is an information revolution which has given people sufficient knowledge to know that it shouldn't be like it is for them if they're poor. It really isn't fair. And I think that that's finally how the tables will turn.

0: Ferdinand Gobouba.
1: Il est 14h en temps universel sur BBC Afrique. Bonjour et bienvenue à tous. Les États-Unis viennent d'annoncer l'envoi en RDC de doses d'un traitement expérimental contre Ebola. Pendant ce temps, à Bunia, épicentre de la flambée de l'épidémie d'Ebola en RDC, la fermeture de l'aéroport perturbe les échanges commerciaux et fragilise de nombreuses entreprises. Boubacary Barry, il est le directeur technique d'une compagnie aérienne qui desservait Bunia.
2: Notre compagnie, elle effectuait 3 vols par semaine pour desservir les différentes provinces du pays. Maintenant, tout est résumé à partir de Kisangani. Ici, on rien n'arrive. Il faut attendre d'abord que l'épidémie finisse pour savoir le coût, vraiment l'incidence réelle. Maintenant, c'est sûr qu'il y a un grand manque à gagner, ce qui d'ailleurs implique l'incidence financière. Les avions ne viennent pas.
1: Et puis, en Afrique du Sud, la police renforce la sécurité avant l'échéance fixée par des groupes anti-immigration demandant le départ des étrangers en situation irrégulière du pays d'ici la fin du mois. Les autorités promettent de protéger les populations et les infrastructures tout en garantissant le droit à manifester. Les autorités sud-africaines préviennent toutefois que les actes d'intimidation et les violences ne seront pas tolérés. Pendant ce temps, des milliers de migrants africains ont déjà quitté le pays. Enfin, la vague de chaleur qui frappe l'Europe occidentale continue de provoquer d'importantes perturbations. Dans le nord de la France, des dizaines de milliers de foyers sont privés d'électricité après une panne de transformateurs attribuée aux fortes températures. La France a enregistré mardi sa journée la plus chaude. Des alertes rouges restent en vigueur, tout comme en Espagne et en Italie, tandis que le Royaume-Uni en met en garde contre un risque pour la vie de certaines dans certaines région du pays. Fin de ce bulletin d'information.
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2: Donc là, ils sont là bien avant que les animaux arrivent. Puis ils ont la possibilité de toute façon d'aller et venir et de se mettre à l'ombre. Pour certaines espèces, de se mettre dans les bâtiments s'ils le souhaitent. C'est pas toujours le cas. Donc en fait, on continue une observation classique, normale. Par contre, c'est plus nous, les humains, qui avons beaucoup plus de mal à faire face à des températures comme ça. C'est pour ça qu'on a adapté des plages horaires pour que le travail qui se fait à l'extérieur, avant de pouvoir sortir les animaux, se fasse le matin un peu à la fraîche. C'est pour ça qu'on commence une heure plus tôt pendant ces périodes-là.
3: Et puis, en bref, la justice angolaise a engagé des poursuites pour détournement de fonds et blanchiment d'argent à l'encontre du général à la retraite Higinio Carneiro, candidat à la succession du président João Lourenço à la tête du parti au pouvoir, le MPLA, a-t-on appris de sources judiciaires. On passe à la page des sports, c'est avec Babacar Ndaoufaïa.
4: Non, c'est Emmanuel Coste au micro.
3: Ah, pardon Emmanuel, bienvenue et merci de nous rejoindre. Je vous laisse donc dérouler Emmanuel Coste.
4: Oui, il n'y a pas de problème. Le journal de la Coupe du Monde, tout d'abord, bien entendu, hein, c'est d'actualité. Et la nuit prochaine, on connaîtra eh bien, les 6 premières équipes qualifiées pour le deuxième tour, puisque les derniers matchs de poule dans les groupes A, B et C ont lieu ce soir et la nuit prochaine. Alors, par ordre d'apparition sur les pelouses, dans le groupe B, on aura un match au sommet, Canada-Suisse. Les deux équipes ont 4 points au compteur, donc un vaincu, une victoire et un match nul. Le Canada joue bien sûr sur son terrain. Et puis dans l'autre match de ce groupe B, Bosnie-Herzégovine-Qatar. Et là, ces deux formations n'ont qu'un point. Mais vous savez que les deux premiers de chaque groupe, plus les 8 meilleurs troisièmes de la phase de poule, peuvent espérer se qualifier aussi pour le deuxième tour. Donc, rien de perdu pour les Bosniaques ou les Qataris. Dans le groupe A, les matchs auront lieu la nuit prochaine à partir de 1h du matin en temps universel. Afrique du Sud, Corée du Sud, l'Afrique du Sud dernière avec un point qui joue contre les Sud-Coréens, eux crédités de 3 points second au classement. Il n'y a pas de miracle, il faut que l'Afrique du Sud gagne ce dernier match. Et le Mexique déjà qualifié, hein, on le sait pour le deuxième tour, le Mexique sur ses terres recevra la République tchèque qui n'a qu'un point au compteur comparé aux 6 points qu'ont déjà les Mexicains. Et puis, dans le groupe C, là les matchs ont lieu ce soir également à partir de 22h GMT. Maroc, Haïti et Brésil, Écosse. Brésiliens et Marocains sont en tête de la poule avec 4 points. Haïti est déjà éliminé de la course au deuxième tour. L'Écosse joue encore sa chance face au puissant Brésil. L'Écosse est troisième avec 3 points, donc un point derrière les Lions de l'Atlas et la Seleção. Je vous rappelle que la nuit dernière dans le groupe K, la Colombie a obtenu son billet pour le deuxième tour grâce à sa deuxième victoire en phase de poule, cette fois-ci 1-0 face à la République démocratique du Congo qui n'en a qu'un. Et puis dans le groupe L, victoire 1-0 aussi pour la Croatie qui l'emporte contre Panama. La Croatie est pour le moment troisième avec 3 points derrière l'Angleterre et le Ghana qui en compte 4. Alors je vous propose de faire maintenant le point sur les sélections africaines susceptibles de se qualifier pour le deuxième tour. En effet donc, les deuxièmes séries de matchs ont rendu leur verdict la nuit dernière, je vous le disais. Et 6 sélections africaines sur les 10 en lice, eh bien, sont en voie de se qualifier pour ce deuxième tour avant les derniers matchs de poule. Henri Manga.
5: La Tunisie est déjà éliminée après ses 2 revers contre la Suède et le Japon. Le Sénégal, 0 points également, n'a plus son destin en main, même en cas de victoire contre l'Irak. L'Afrique du Sud et la RD Congo ont 1 point chacun et peuvent se qualifier en cas de victoire contre la Corée du Sud et l'Ouzbékistan. Le Maroc, l'Égypte et le Ghana, 4 points chacun, ont déjà un pied dans le wagon des 16e de finale. Il leur suffira simplement d'une victoire ou d'un score de parité contre leurs adversaires la 3e journée. La Côte d'Ivoire et l'Algérie ont toujours leur destin en main avec 3 points dans l'escarcelle. Il faut gagner le dernier match contre Curaçao et l'Autriche afin d'éviter les calculs d'apothicaire dans des groupes où la place de meilleur troisième n'est pas encore un acquis. Enfin, le Cap-Vert avec 2 points n'a pour seule solution que de battre l'Arabie Saoudite après le potentiel affiché contre l'Espagne et l'Uruguay.
4: Oui, le Cap Vert, hein, qui a 2 points, donc 2 matchs nuls méritoires. Henri Manga, donc, sur le point pour les espoirs de qualification pour le deuxième tour, en ce qui concerne donc toutes ces sélections africaines. On enchaîne avec le tennis, qui est aussi de saison, puisque Wimbledon va débuter dans quelques jours. Il y a beaucoup, comme lors des 2 semaines précédentes, eh bien, de tournois sur gazon, et notamment à Eastbourne, sur la côte sud de l'Angleterre. L'américaine Madison Keys, qui a gagné les internationaux d'Australie l'an passé, et la lettonne Ostapenko, vainqueur de Roland-Garros il y a plusieurs années, se sont qualifiés pour les quarts de finale à Eastbourne, de même que l'ancien numéro 4 mondial, le Britannique Jack Draper. Et puis, en revanche, le tenant du titre à Eastbourne, l'Américain Taylor Fritz, a déclaré forfait sur blessure. Il l'a déclaré juste avant son match de deuxième tour, de même que le Brésilien Fonseca, qui avait relativement brillé, c'est vrai, à Roland-Garros. Tout cela, donc, à quelques jours du début de Wimbledon. Voilà, il va être 18h10 GMT. Je vous retrouve demain après-midi et demain soir avec plaisir pour d'autres points sport. Bonne soirée.
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3: Bienvenue à vous l'antenne, le débat. En Côte d'Ivoire, le Premier ministre Beugré Mambé a rencontré lundi les partis politiques et les groupes de la société civile afin d'évoquer des pistes de réforme du cadre électoral. Les points saillants de cette réforme concernaient les listes électorales, l'organisation et la supervision du scrutin, ainsi que le déploiement du dispositif électoral et le contentieux. Le mois dernier, le gouvernement avait dissous la commission électorale indépendante de la CEI pour repartir sur de nouvelles bases. Il faut désormais doter le pays d'une nouvelle gouvernance électorale répondant à l'impératif de consolidation de la démocratie, de la paix et de la cohésion sociale. Que pensez-vous de la réforme du cadre électoral engagé en Côte d'Ivoire? On lance le débat avec Claude Dunzueba Kanga, qui est en Côte d'Ivoire justement. Il est à Yamoussoukro. Bonsoir Claude.
7: Bonsoir, Sulaiman Paté Ouattara.
3: Merci Claude Dunzueba Kanga d'être avec nous pour ce débat. Alors, qu'est-ce que vous pensez de cette réforme et à quelles conditions vous pensez que l'on peut aboutir à quelque chose de consensuel?
7: Bon, d'abord, je salue l'esprit qui a prévalu, qui a habité le chef de l'État et son gouvernement et la société civile, ainsi que chef de parti politique pour cette réforme qui sera mise en place. Mais comme je l'ai dit, il faut que cette réforme-là soit une commission électorale indépendante de Bush. Parce que si nous retombons encore dans les travers qui ont marqué l'histoire brûlée de la Côte d'Ivoire, on n'aura rien fait.
3: Alors, qu'est-ce que vous reprochez à cette commission qui existait au préalable et qui, selon vous, a été la source de nombreuses tensions?
7: Vous avez vu que la CEI, depuis 2010, a été décriée. Quand certains partis politiques ont décrit cette liste électorale, qui est truquée de personnes qui sont nées dans les années 1800, des enfants qui ont 5 ans, qui sont sur la liste électorale, ça veut dire qu'il y a un problème. Et tous les partis d'opposition ont demandé qu'il y ait vraiment une réforme de cette crise électorale-là. Mais malheureusement, le pouvoir en place n'a pas voulu entendre raison. Et c'est pour ça que je dis qu'il faudrait que ça soit qualité. Si la lutte électorale est qualité, et que nous trouvons des hommes intègres pour amener les différentes structures qui vont venir à bout des élections en Côte d'Ivoire, je pense que les Ivoiriens ne vont pas crier. Mais si nous retombons dans le même travers, on prend le A pour remplacer B et le A et B jouent le même rôle, ça va plus créer de problème.
3: Alors,
7: il faut faire confiance à ceux qui ont venu des hommes intègres.
3: Alors, ces hommes intègres, d'où viennent-ils ces hommes intègres? Où est-ce qu'on ira les chercher? Quel sera le mode de recrutement et qui va les choisir?
7: Vous, M. Paté Ouattara, on peut faire appel à candidature. Et en Côte d'Ivoire, il y a des hommes intègres. Il y a des gens qui ne sont pas quand même indignés dans cette affaire de corruption par-ci, par-là. Parce que moi, je prends le cas de la Côte d'Ivoire, où nous sommes. On a vu les élections se passer ici. Les gens indignés depuis la commission électorale indépendante qui ont défavé les résultats. On a vu que ça a été su. Mais malheureusement, la commission centrale n'a rien dit et la commission a validé ses élections à Yamoussoukro. Nous savons de quoi nous parlons parce que Yamoussoukro, c'est pas vraiment une grande somme. Mais malheureusement, la commission électorale locale a fait faillite et a été validée par la commission nationale.
3: Alors, ne quittez pas Claude Nzieba Kanga. Restez avec nous, je reviens à vous dans quelques instants. Le temps de prendre Kwame Fidèle, qui est également à Yamoussoukro. Bonsoir, Fidèle.
8: Bonsoir, M. Ouattara, et à tous les auditeurs de Toromakar qui nous suivent actuellement.
3: Alors, Kwame Fidèle, vous avez entendu hein, votre compatriote Claude Nzieba Kanga qui accuse la commission électorale de tous les maux. En tout cas, nous n'avons pas eu la possibilité de vérifier hein, tout ce qui a été fait à Yamoussoukro, hein, comme il l'a avancé. Mais une chose est sûre, c'est que la commission électorale, effectivement, de nombreux partis politiques ont demandé sa dissolution. Vous pensez que c'était elle le problème et qu'un nouvel organe va pouvoir régler ce type de problème?
8: Monsieur Ouattara, moi j'ai dit non et non. Il y a une crise de confiance entre les partis politiques et toujours le parti qui est au pouvoir. Et je me rappelle en 2010, le premier ministre actuel, Begré Mambena, a été président des commissions électorales ici. Où le pouvoir en place, le FPI d'alors, a trouvé qu'il y avait glissement de noms sur la liste qui succédait la liste, qu'il fallait sa démission. Et l'opposition, le PDC, le RADP actuel, ont accepté. Et voilà qu'ils ont fait venir sur Bakayoko, qui a organisé les élections de 2010. Qu'est-ce qui s'est passé après? C'est pas cette même liste électorale qui a permis l'élection du maire de Yamoussoukro, qui a battu un ministre de la République et qui était en face.
3: Donc, pour vous, Fidèle, si je vous comprends bien, ce n'est pas l'organe en tant que tel qui pose problème,
8: nous-mêmes, on a un manque de confiance pour soi-même et on est souvent des mauvais perdants. Tout récemment, en février, nous étions à Toumodi, tout près de Yamoussoukro, où le candidat du RDP au pouvoir face à un candidat du PDCI, qui a remporté largement les élections sur le candidat du RIDP avec cette même commission électorale. Pourquoi le ciel ne nous a pas tombé sur la tête? Donc c'est un manque de confiance entre les partis politiques et tous les partis au pouvoir. Maintenant, demain, on s'en va chercher un nouvel organe. Ils ne sont pas à notre premier changement. Est-ce que demain, on va accepter que celui qui a organisé des élections là, il a bien fait, et que vraiment je suis le vrai perdant ou bien le vrai vainqueur. Voilà le problème.
3: Voilà, il faut donc que cette crise de confiance-là puisse s'estomper et que les acteurs aient confiance en la structure qui va organiser ces élections.
8: Mais, très bien, c'est ça la solution. Sinon, on ira chercher le pape au Vatican, on aura toujours des problèmes en Côte d'Ivoire. Pourquoi ça fait? Quand on a perdu, on a fait qu'on a perdu et qu'on a gagné. Mais ce n'est pas la liste électorale qui est le problème.
3: Merci Kwame. Merci Kwame Fidèle à Yamoussoukro. Je rappelle simplement que la nouvelle architecture électorale est composée de 3 structures. En tout cas, c'est la proposition qui a été faite par le Premier ministre cette semaine. Hein, 3 structures distinctes et complémentaires. Un organe d'organisation des élections, un organe de recensement et de compilation des votes et un organe de supervision et de contrôle. Je reviens à vous, Claude Nzieba Kanga. Claude Nzieba Kanga, hein, qui est parti. On va plutôt prendre Doré Idrissa. Bonsoir, Doré.
9: Bonsoir, monsieur le journaliste, et bonsoir à tous les auditeurs de la BBC.
3: Alors, vous avez entendu hein, nos 2 auditeurs de la Côte d'Ivoire, leur point de vue sur ces changements dans la gestion des élections, cette crise de confiance qui existe entre les acteurs politiques. Pour vous, comment ces élections doivent être gérées? Quel type d'organe et quel type d'homme pour diriger cet organe?
9: Bon, j'ai très bien écouté mes prédécesseurs, dont je respecte leur opinion. Mais je pense que ce qui doit être fait, c'est vraiment un changement et une réforme qui doit être de façon très profonde. Parce que les contentieux, les points qui posent souvent les contentieux, c'est des points qui doivent être réglés. C'est-à-dire aujourd'hui, quand on prend au niveau des CACV, généralement, quand les élections se présentent, au niveau des compilations, au niveau des CACV, il y a toujours des histoires qui se présentent généralement. Et là, vous allez voir que si toutefois, ceux qui sont là, au niveau du CACV, qui vont compiler, il faut généralement qu'on essaie de faire représenter toutes les structures.
3: Quand vous parlez de CACV, à quoi faites-vous référence? Tout le monde n'a pas forcément connaissance hein, de ce genre d'abréviation.
9: Oui, les CACV, c'est-à-dire c'est des documents qui, après la compilation au niveau des bureaux de vote, quand on en va au niveau de la commune, c'est ces documents qu'on remet au niveau de après, c'est ce qu'on écrit qu'on peut remettre au niveau...
3: On peut parler ailleurs de procès-verbaux.
9: Oui, des procès-verbaux, autant pour moi.
3: D'accord.
9: Donc, c'est des procès-verbaux qu'on essaie de donner aux différents partis. Et ces procès-verbaux-là, généralement, des fois, on dit que c'est les trois premiers partis qui seront gagnants qu'on les donne. Et il faut généralement qu'on essaie, pour les partis représentés sur, dans la commune ou sur la liste, qu'ils puissent tous bénéficier de ces procès-verbaux. Mmh. Parce que c'est ce qui est là comme garant juridique qui peut te permettre de pouvoir revendiquer tes résultats demain. Mais si ça trouve que toi, tu n'as pas, mais c'est ton prochain qui a eu, si toutefois il y a des histoires entre vous, ça serait très difficile. Et de là, les points saillants, c'est quoi? Le personnel qui doit vraiment servir, qui doit travailler au compte de l'organe qui va être mis en place, vraiment que ce soit des personnes qui aiment leur pays. Mmh. Parce que si c'est des personnes qui aiment le pays, ils peuvent vraiment très bien gérer et de façon pour ne pas qu'il y ait réellement de contentieux. Mmh. Et c'est ce qui est le plus souvent. Parce que quand on prend le Sénégal d'à côté, je pense bien que les élections se passent paisiblement et il y a une confiance au niveau de l'institution. Et tant que la confiance, comme disait mon professeur, tant que la confiance n'est pas là, il serait très difficile que les gens puissent accepter.
3: Voilà, donc la question de confiance revient toujours hein, depuis le début de cette émission, la question de confiance hein, entre les acteurs politiques et la confiance des acteurs politiques par rapport à l'organe qui va gérer ces élections. Donc c'est une question qui est primordiale. Merci Doré et Idrissa. Nous allons retourner en Côte d'Ivoire à Yamoussoukro avec Dali Gbagbo. Bonsoir Dali.
10: Bonsoir à tous les auditeurs des habitants.
3: Alors, voilà. Dali, vous saluez hein, cette réforme, mais pour vous, il faudrait que ce processus soit éloigné des partis politiques et du parti au pouvoir.
10: Oui, généralement, les élections qui sont organisées, lorsqu'il y a un parti au pouvoir en place, cela pose problème. Parce que cette organisation-là sera inféodée au pouvoir en place et ne pourra pas faire ce que l'opinion nationale voudrait. Mais ça appuiera ce que le pouvoir voudrait qu'il fasse. Donc c'est ça qui pose problème. Et en 2010, c'est ce qui s'est passé. Et d'ailleurs, il y a eu dans un hôtel et l'autre à la CIE. Mmh. Et il y a eu des morts. Et jusqu'à présent, il n'y a pas de...
3: Nous sommes là. Allô, Dali, on a des problèmes pour vous entendre. Hein. Il faudra peut-être vous déplacer légèrement pour qu'on puisse mieux vous avoir. Il y a un vrai problème de réseau avec...

0: Radio BBC Afrique, bonsoir à tout le personnel.
1: Alors,
0: toujours comme Océanie, le messager de l'amour le dit souvent.
1: Voilà, Océanie, donc à Lomé, au Togo. Vous avez donc entendu hein, tous nos auditeurs qui parlent de cette crise de confiance entre les acteurs politiques. Selon vous, comment pouvoir arriver à ce consensus et faire en sorte que les acteurs aient confiance non seulement entre eux-mêmes, mais aussi en la structure qui sera mise en place?
0: Moi, je veux juste qu'après les élections, nos frères ne se battent plus. La dissolution de la CEI, cette information est bien, et si ça nous donne des règles claires et une liste fiable pour tout. La Côte d'Ivoire a trop souffert. Mon souhait, que les partis acceptent les résultats dans la paix. Merci.
1: Merci à vous, hein, Océanie, le messager de l'amour, comme il se fait appeler, donc qui était avec nous depuis Lomé au Togo. Je reviens à vous, hein, Kwame Fidèle. Alors, revenons sur cette question de confiance. Comment faire hein, pour pouvoir restaurer la confiance entre les acteurs politiques, restaurer la confiance entre les acteurs politiques et la structure qui sera en charge d'organiser ces élections?
2: Ça sera difficile parce que quand j'ai écouté quelqu'un qui parlait de la société civile, c'est-à-dire des personnes qui n'appartiennent pas à un parti politique, ça n'existe pas. Beaucoup ne font pas de la politique, mais ils ont leur parti, ils vont aux élections.
1: Bon, peut-être qu'on parle de personnes qui ne sont pas affichées politiquement et qui ne montrent aucun zèle à soutenir particulièrement un parti et qui pourraient avoir la distance nécessaire hein, pour observer et trancher.
2: Je vous l'ai déjà dit qu'en Côte d'Ivoire, au temps du président Houphouët, c'était les ministres de l'Intérieur qui en charge d'organiser les élections. Donc, ces démembrements tels que les préfets et sous-préfets dans les localités organisaient les élections. Ça allait vraiment d'inutile parce que les gens ont estimé qu'il fallait créer un organe qui sera en charge des élections en Côte d'Ivoire. Mais donc, si on s'est mis ensemble à créer cet organe et qu'on n'a plus confiance à cet organe-là, donc on fait quoi? On va revenir au préfet ou le ministre de l'Intérieur va reprendre ou bien bon. J'ai écouté avant-hier tout ce qui a été dit. Mais Wadaouze, moi, on a remarqué que le PPAC de Laurent Gbagbo n'était pas à cette rencontre. Donc, là même, déjà, commencent les choses. Donc, je ne crois pas à un consensus tant que nous sommes des mauvais perdants, tant qu'on n'a pas confiance à l'autre. Ça sera toujours la même chose.
1: D'accord.
2: Il faut une confiance entre Ivoiriens et Ivoiriens, c'est tout.
1: Merci Kwame Fidèle. Restez toujours avec nous Kwame Fidèle. On pourra peut-être terminer cette émission avec vous si on en a le temps. Le temps pour nous de partir au Mali, à Bamako avec Ousmane Diarra. Bonsoir Ousmane.
3: Oui, bonsoir à la BBC et bonsoir à tous les auditeurs.
1: Alors Ousmane, comment depuis le Mali, vous voyez ce processus en Côte d'Ivoire avec ces concertations autour de la mise en place d'un nouvel organe et qui sera en charge des élections?
3: C'est une très belle initiative parce que on a vu lors des élections passées, il y a eu des problèmes, par exemple des problèmes liés à la liste électorale. Il y a eu pas mal de problèmes. Vraiment, j'encourage les autorités ivoiriennes à faire plus de concertations possibles afin qu'on arrive à résoudre tous les problèmes vraiment concernant les élections en Côte d'Ivoire. Parce que vous savez que les élections en Côte d'Ivoire sont toujours liées avec des problèmes post-électoraux.
1: On a eu la crise la plus importante en 2010-2011. De même, les autres élections importantes qui se sont passées ont donné lieu à certaines tensions. Alors, quel type de structure vous voyez et puis comment les acteurs peuvent avoir confiance en cette structure? Tout à l'heure, Fidèle parlait d'élections qui étaient organisées par le passé par le ministère de l'Intérieur. Il y a eu beaucoup de propositions. Comment vous pensez qu'on peut arriver à quelque chose de beaucoup plus consensuel?
3: Je pense

0: il faut amoindrir le rôle du ministère de l'Intérieur. Il faut donner plus d'autonomie à un organe indépendant. Hein, donner plus d'autonomie et de pouvoir à cet organe-là qui pourra mieux organiser les élections. Et aussi, il faut impliquer tous les acteurs, sans exception, tous les acteurs politiques. Il faut que tous les acteurs politiques ils s'impliquent. Parce que si eux ils ne s'impliquent pas, on va toujours aboutir à des crises. Quoi. Donc, on va aller de crise en crise. Donc, il faut un consensus national de tous les leaders politiques et de tous les acteurs de la scène politique en Côte d'Ivoire.
1: Voilà, merci hein, Idrissa, donc qui est à Bamako, c'est bien cela. Merci de nous avoir contacté et c'est la fin de cette émission. Merci à vous tous hein, qui tous les jours nous laissez des messages sur notre page Facebook. Continuez de le faire pour d'autres occasions de discussion sur BBC Afrique. C'est la fin de cette émission. Merci de votre attention.

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3: Nous sommes à Matadi, dans la province du Congo central, précisément à la mairie de Matadi, pour assister dans les activités, soit participer, faire la couverture médiatique aux assises des étudiants, la table ronde organisée par la RENEC, représentation des étudiants nationales, de représentation nationale plutôt des étudiants du Congo. Pendant trois jours, la ville de Matadi a accueilli la table ronde des étudiants du Congo central organisée par la représentation nationale des étudiants du Congo, section du Congo central. Cette rencontre réunit de jeunes venus de différents établissements d'enseignement supérieur et universitaire autour d'une réflexion sur l'avenir de l'éducation, la professionnalisation de la jeunesse, son insertion dans le monde de l'emploi. Mais avant l'ouverture de ces travaux ou des travaux de la deuxième journée, les participants ont pris part à une séance de sensibilisation sur la lutte contre les VIH-SIDA animée par l'équipe du programme national multisectoriel de lutte contre les SIDA PNMLS Congo Central. André Mayuma, représentant adjoint du PNMLS Congo Central, et Madame Frida Bouveka, chargée des partenariats, ont échangé avec les étudiants sur le mode de transmission du VIH, le moyen de prévention ainsi que l'importance du dépistage volontaire. Une activité organisée dans le cadre de l'initiative présidentielle pour l'élimination du VIH-SIDA chez l'enfant d'ici à 2030. À l'issue de cette sensibilisation, plusieurs étudiants ont posé des questions afin de mieux comprendre les enjeux liés à la prévention et à la prise en charge de la maladie. Des préservatifs ont également été distribués aux participants. Après cette étape consacrée à la santé et au bien-être de la jeunesse, les étudiants ont poursuivi leurs travaux autour du thème principal de la table ronde, l'impact du système éducatif congolais dans l'orientation et la professionnalisation de la jeunesse en République démocratique du Congo pour une meilleure insertion des jeunes dans le développement de la province du Congo central. Durant ces assises, les participants réfléchissent notamment à l'adéquation entre les formations académiques et les besoins du marché de l'emploi, au renforcement de l'orientation scolaire et aux mécanismes susceptibles de favoriser l'accès des jeunes à l'emploi et à l'entrepreneuriat. Les étudiants venus de plusieurs villes et territoires de la province du Congo central, sous le leadership de Madame Grace Kikou, qui est la présidente au niveau de la province, leur expérience et leurs préoccupations et leurs propositions afin de contribuer à l'amélioration du système éducatif et au développement socio-économique du Congo central. Dans ces magazines spéciaux, nous vous proposons de suivre successivement les interventions des responsables du PNMLS, les préoccupations exprimées par les étudiants ainsi que les échanges tenus au cours de cette table ronde consacrée à l'avenir de la jeunesse congolaise et particulièrement de l'avenir des jeunes du Congo central.
4: Ça, c'était pour dire pour nous-mêmes, parce que nous sommes des braves. Malgré qu'il y avait match, mais quand même, on s'est battu pour être là. On applaudit pour nous-mêmes.
5: Merci.
4: Alors, cet atelier ou cette table ronde est aussi l'occasion pour nous. C'est aussi une table ronde pédagogique. Voilà pourquoi nous allons commencer avec, avant toute chose, Nous allons commencer avec nos partenaires de PNMLS. Nous allons leur accorder la parole. Ils ont quelque chose à nous dire. Parce qu'avant toute chose, avant de commencer, avant d'entrer dans les ateliers, parce que hier c'était chaud, plusieurs personnes ont parlé, plusieurs personnes ont émis des points de vue, plusieurs personnes ont déploré ce qui ne va pas dans le système éducatif congolais. Avant de retrouver encore cette ambiance qu'il y avait ici hier, on va d'abord commencer avec notre partenaire de PNMLS. Ils ont un message à nous donner. Vous avez la parole, monsieur de PNMLS.
6: Bonjour. Pour ces moments, un des moments forts du partenariat qui est PNMLS. PNMLS, c'est le programme national multisectoriel de lutte contre le sida. Programme national multisectoriel de lutte contre le sida. Multisectoriel. Plusieurs secteurs. Quelqu'un connaît un de ces secteurs-là qui sont dans le M, la multisectorielle? Quand on dit multisectorielle, normalement on doit connaître ne fût-ce qu'un de ces multis-là. Le programme du gouvernement congolais sous la présidence du chef de l'État qui s'occupe de la lutte contre le VIH-SIDA, PNMLS. Le M-là signifie multisectoriel. Alors, on peut connaître un de ces. Il y en a 10, hein? Il y a 10 secteurs. Ce n'est pas indéterminé, mais 10 secteurs. On peut connaître 1, 2, 3, 4.
4: Santé.
6: Très bien. La santé, secteur santé, c'est là que l'on retrouve les infirmiers, les médecins, les techniciens, les laboratoires, tous les prestataires de santé. Voilà, c'est là-bas. Un autre secteur, secteur éducation et jeunesse, dans lequel vous vous retrouvez les écoles et les enseignants, la jeunesse, les sportifs, les clubs de ceci, ainsi de suite, les karatékas, les judokas, et aussi parler du VIH-SIDA. On va vous parler du VIH-SIDA. Un autre secteur, à part santé, éducation, jeunesse, pardon,
4: l'économie,
6: c'est le secteur finance et budget, voilà. Secteur finance et budget. Là, c'est surtout la mobilisation des recettes, de l'argent, mais aussi parler du VIH-SIDA. Parce que cette multisectorialité-là, un petit rappel, c'était instauré en 2001. Chaque mois de septembre de l'année, depuis plusieurs années, les chefs d'État et de gouvernement se réunissent à New York, on le sait, hein, aux Nations Unies, pour une session ordinaire de l'Assemblée générale des Nations Unies. Alors c'est en 2001 qu'à partir des Nations Unies, il a été décidé de mettre en place des structures qui regrouperaient tous les secteurs de la vie, parce que depuis que le sida existe au début des années 80, on semblait laisser cette maladie, cette pandémie du siècle, du 20e siècle, seulement au secteur de santé, au secteur santé. Et en plus de 20 ans de lutte, on ne sentait vraiment pas les résultats de lutte. On a compris qu'il fallait associer tout le monde. Il fallait que tous les secteurs de la vie soient impliqués pour que l'on atteigne un peu plus vite les résultats qu'il fallait. C'est comme ça qu'on a créé, aux Nations Unies, on a décidé en 2001, et chez nous, au pays, 3 ans après, le chef de l'État de l'époque a signé un décret présidentiel mettant en place le PNMLS. Alors, on va y revenir. Il ne faut pas que vous puissiez vous poser des questions, mais c'est lui là qui parle. À se présenter, écoutez, comment se traite PNMLS. Je suis André Mahindou Basilwa. André Mahindou Basilwa, chargé du suivi et évaluation, planification aussi, au niveau du secrétariat exécutif provincial de PNMLS. Je suis là avec deux de mes collègues, madame. Il faut quand même avoir besoin de votre voix. Paris Dabouveka, chargé du partenariat, et il est souvent en contact avec maman Ariana, grâce à un qui vous. Voilà, c'est lui qui gère les finances aux côtés des chargés d'administration et finances. Voilà. Nous sommes ici, nous devons être avec les CEP, les secrétaires exécutifs provinciaux. Et c'est Isidore Mambia là, qui était avec nous ici depuis plusieurs quelques semaines, qui vient d'être appelé au niveau du gouvernement pour aller travailler dans les commissions préparatoires de la 14e conférence du gouverneur qui se tiendra ici à Matadi. Alors, comme on parle de la conférence des gouverneurs, allons-y, nous avons préféré être avec vous, vous les cadres de demain. Quand je vois la majorité d'entre vous, nous aussi, on était membres d'un gouvernement des étudiants, ça fait plus de 30 ans maintenant, l'ISP de Mbanzamungu. Et on disait toujours, on dit toujours la jeunesse, c'est demain, ainsi de suite là. Aujourd'hui, nous sommes en 2026, 30 ans en arrière, j'étais étudiant, 30 ans après, un des responsables de la province. C'est que vous aussi, dans les années qui viennent, vous allez nous remplacer. Alors si nous avons décidé de vous parler de l'IPES, cette initiative-là, initiative présidentielle pour l'élimination du VIH/SIDA chez l'enfant d'ici à 2030, c'est parce que à la conférence des gouverneurs, 12e session de la conférence des gouverneurs, on le sait, c'était tenu à Kolwezi. Kolwezi, c'est dans quelle province? Voilà, bah, Sida, Lubumbashi, ainsi de suite-là. Les chefs d'État, les chefs de l'État, les premiers ministres et tous les ministres nationaux, les 26 gouverneurs de province, tous les membres du gouvernement national, parce qu'il s'est tenu même des conférences, les conseils des ministres là-bas, l'avant-dernier jour, c'était le 13 juin 2025, le chef de l'État a lancé cette IPES, cette initiative présidentielle pour l'élimination du VIH/SIDA chez l'enfant ici à 2030. Alors, qu'est-ce qui s'est passé? On a constaté qu'on ne sera pas projeté ici. Nous allons seulement lire et partager la présentation ici à ta maman, qu'on appelle présidente, coordonnatrice, pour donner la présentation ici pour la diffusion. L'initiative présidentielle ici pour l'élimination du VIH/SIDA chez l'enfant d'ici 2030, je disais, a été lancée au mois de juin 2025 par les chefs de l'État, je ne peux pas les citer, Fatih Birton, à Kolwezi. Il avait dans cette salle la pleine pour ces personnes que j'ai citées, mais aussi certainement les corps académiques, scientifiques de Lualaba de Kolwezi qui étaient là et qui étaient les hôtes. Alors, notre présentation a 9 points. Nous allons les parcourir un peu plus rapidement. Nous allons parler des motivations. Qu'est-ce qui a poussé les chefs d'État à lancer cette initiative? Quels sont les objectifs poursuivis par l'IPES? Nous allons parler de la situation épidémiologique du VIH/SIDA au Congo central, du moins pour l'année 2025, parce que nous avons les données clés disponibles, l'année qui s'est achevée, ça fait plus de 6 mois maintenant. Nous allons parler aussi de l'état des lieux du VIH pédiatrique. VIH pédiatrique, nous allons parler de la PTM, prévention de la transmission du VIH/SIDA, de la syphilis et de l'hépatite de la mère à l'enfant. Nous allons donner quelques forces, faiblesses, opportunités que nous avons en province. Et vous dire, après ce lancement-là en 2025, au mois de juin, aujourd'hui, qu'est-ce qui a déjà été fait au Congo central? Parce que le chef de l'État a lancé pour les pays, chaque gouverneur de province, chaque responsable des programmes nationaux comme les PNMLS, les PNLS, tous les partenaires techniques et financiers qui accompagnent les gouvernements devraient y travailler. D'ici à 2030, nous devons avoir des résultats à présenter aux Nations Unies. Comme nous savons, on parle aujourd'hui des objectifs de développement durable. Si à 2030, on va évaluer chacun de ces 17 ODD-là, et là-dedans, il y a quelque part où il y a les VIH/SIDA. Mais dans les VIH/SIDA, il y a beaucoup d'indicateurs à atteindre, beaucoup d'activités à mener pour obtenir X, Y résultats. Qu'est-ce que nous, au Congo central, nous faisons déjà? On va parler de quelques défis que nous avons, et puis on va conclure. Qu'est-ce qui a poussé les chefs de l'État à mettre en place l'IPES? Au mois de décembre dernier, comme vous le savez, certains le savent, nous avons une journée mondiale du SIDA. Ça se célèbre à quelle date? Journée mondiale du sida, c'est quelle date? Chaque date de cette année-là, on parle de la GMS. C'est quelle date? Le 12 décembre, qui connaît une autre date? C'est chaque au mois de décembre, mais le 1er décembre. Hein, le 1er décembre de chaque année, c'est la journée mondiale du sida. Cette journée mondiale a été instaurée depuis 1988. Le 1er décembre 1988, c'était la première journée mondiale du sida. Nous sommes déjà donc au plus de 20, hein? 28e, on a célébré. Alors, là, on était en train de préparer la célébration de la dernière JMS, Journée mondiale du sida. Les partenaires de Cobil SA, une entreprise qui se trouve ici, qui gère les carburants, qui stocke et envoie les canalisations de SEP. Le point pourquoi nous dit, vous allez parler de la transmission du virus SIDA ou de la... Il dit non, on ne va pas parler de la transmission, la prévention, non. On va parler de l'IPES. L'IPES, c'est quoi? Initiative présidentielle de l'élimination des enfants, du virus SIDA chez les enfants. Il me dit, ah, mais chez nous, il n'y a pas d'enfants là-bas. Quand vous allez parler de l'IPES, hein, l'élimination du virus SIDA chez l'enfant, vous allez parler de ça aux travailleurs, aux riverains, hein, vous allez de ce côté-là, il y en a qui cassent pierre tout autour des. Vous allez parler des choses des enfants aux travailleurs. J'ai dit, ouais, mais si il faut protéger, parce qu'il dit, on dit éliminer les virus SIDA chez l'enfant. Il faut éliminer, qu'il n'y ait pas de virus SIDA chez l'enfant. On ne va pas travailler, on ne va pas sensibiliser les enfants, mais on va sensibiliser les adultes. Les adultes qui s'occupent de la santé de l'enfant. C'est comme ça que, déjà en échange avec maman présidente, étant donné que c'est le sujet de l'heure, et beaucoup ne connaissent pas, parce que beaucoup de gens, lorsqu'on parle de non-sensibilisation avec le sida, on verra la transmission, la prévention. Pendant que nous sommes ici, il y aura des gens qui pourraient avoir des questions sur la transmission, la prévention, on va les écouter, mais la matière actuelle que beaucoup de gens ne connaissent pas, nous avons eu une campagne de vulgarisation de cette initiative depuis le mois de juin jusqu'à maintenant. On a dit qu'on ne peut pas ne pas en parler avec la crème scientifique que vous êtes. Le chef de l'État a constaté ceci. Le rapport qu'il a reçu de tous ses services, notamment en matière de santé, on dit 100 personnes vivant avec le VIH, en PVVIH, adulte. Hein? PVVIH, personnes vivant avec les virus, l'immunodéficience humaine, sont alignés là-bas. Ils prennent ces médicaments qu'on appelle les antirétroviraux. Ils prennent les ARV. On prend 100 enfants vivant avec les VIH. On les aligne de ce côté-là. Ces enfants-là aussi prennent les ARV. Mais maintenant, les données indiquent ceci. Sur 100 personnes vivant avec le VIH adulte, 91%, c'est-à-dire 91 d'entre elles, prennent les ARV. 91% des personnes vivant avec le VIH sida adulte prennent les ARV. Ça, c'est les données qui était établi en mai 2025, avant la conférence. Quand on va du côté des enfants, un enfant c'est qui? Et qu'est-ce qu'on appelle enfant? C'est quelqu'un qui a quel âge à quel âge? Et 0 à 18 ans. C'est cela qu'on appelle enfant, en RDC. Dans certains pays, l'âge de la maturité, déjà c'est un peu 16 ans, déjà 17 ans, vous êtes, mais chez nous, juste à preuve du contraire, 18 ans. Quand vous prenez 100 enfants vivant avec les VIH SIDA et qui prennent les ARV, si du côté des adultes c'est 91 qui ont les ARV, chez les enfants, 44 seulement sur 100, 44% de ces enfants-là prennent les ARV. Vous avez déjà entendu parler des ARV? Ça permet à quoi? Quelle est son importance si on peut. Aujourd'hui, tout le monde sait que les personnes qui vivent avec le VIH SIDA prennent les médicaments. Vrai ou faux? Ces médicaments-là, c'est les ARV, antirétroviraux, antirétroviral au singulier. Hein? C'est des médicaments, en bref, qui permettent aux personnes qui ont le VIH SIDA dans leur corps
7: d'allonger leur vie, renforcer les anticorps, parce qu'on sait que les VIH, son mode opératoire, c'est d'aller combattre les anticorps, les globules blancs. Alors quand on prend les ARV ne nous permettent pas encore de guérir contre la maladie, mais au moins de freiner la multiplication du VIH dans le corps et augmenter le nombre d'anticorps. Alors, les chiffres d'état constatés, c'est là. Ici, c'est 91% chez les adultes, chez les enfants, 44%. C'est l'égalité ou bien l'inégalité? L'inégalité. Justice ou bien injustice? Injustice. Ça, c'est le premier constat. Donc, inégalité dans l'offre de services, de soins et de traitements entre les PV adultes et les enfants. Deuxième constat. Alors aujourd'hui, la science, la médecine a tellement évolué avec toutes les connaissances que nous avons aujourd'hui. On constate qu'il y a encore des enfants qui continuent à attraper, les enfants ici c'est des nouveau-nés, qui continuent à attraper pour être infectés du VIH-Sida à partir de leur mère séropositive, c'est-à-dire leur mère qui ont le VIH-Sida dans les corps. Alors que l'évolution de la médecine, de la science, permet aujourd'hui à ce qu'une femme séropositive enceinte évite de transmettre le VIH-Sida à son enfant. Ce n'est plus une affaire seulement de la France, ce n'est pas des États-Unis, même au Congo, c'est possible. Mais pourquoi il y a toujours et encore des enfants qui naissent avec le VIH-Sida, qu'ils attrapent de leur maman? Le chef d'État a fait ce deuxième constat. Troisième constat, aujourd'hui, si l'un d'entre nous ici s'est dit, je vais me faire dépister, on me dit si j'ai le VIH ou non à mon corps, il va être piqué à un problème, il va arriver au centre de dépistage, on va lui dire, aujourd'hui, le test est exacté. Donc, ça, c'est le problème actuel. Il n'y a plus de tests de dépistage pour tout le monde, pour la population générale, dans nos centres de dépistage, dans nos centres de santé, ainsi de suite. Là, aujourd'hui, la politique, comme nous, pays immensément riche, mais faiblement, je ne sais pas, immensément aussi pauvre, on n'a pas l'argent. Les tests, là, c'est le Fonds mondial de lutte contre le sida, le paludisme et la tuberculose qui donne ça au pays. Moi, non, c'est des tests, on achète ça. Alors, eux, ils disent, nous, nos tests ici, on ne veut plus les mettre à disposition de tout le monde. Parce qu'avec l'évolution du VIH-Sida, parce qu'il faut reconnaître que le VIH-Sida a beaucoup évolué par rapport aux statistiques de 2004, encore même en 90, 2013, 10 ans, 13 ans avant, les données actuelles ne sont plus les mêmes que celles de la fois passée. Aujourd'hui, la tendance est vers la baisse. Parce qu'on a beaucoup travaillé. Mais beaucoup travailler ne signifie pas que le VIH-Sida n'existe plus. Le VIH-Sida, on ne peut pas le reprendre s'il travaille dans le silence. Il peut pénétrer dans un organisme et y rester 10, 15, 20 ans. Ça dépend si vous avez des anticorps costauds, disons ça comme tel. Même 20 ans après, vous ne manifestez aucun signe de sida. Parce que le sida, c'est la maladie. Alors, aujourd'hui, le Fonds mondial, les principaux partenaires techniques et financiers, donne au pays, au programme et aux structures appropriées, des tests pour un dépistage ciblé, pas pour la communauté. Dépistage ciblé, c'est-à-dire, il détermine ces tests-ci, c'est pour...

dépister, il doit se faire accompagner de son tuteur. C'est aussi un blocage aujourd'hui. Avec tout ce que nous connaissons de la jeunesse androïde, l'enfant qui suit les messages prouve que je dois me faire aller dépister. Mais aller dire à papa, papa, accompagne-moi. Enfin, papa va commencer à lui poser des questions, même le tabasser. Yo, donc, c'est de cela. Alors, on est en train de travailler pour que cet enfant-là, qui est l'enfant qui trouve qu'il peut aller se faire dépister, comme dans les pays développés là, il va se faire dépister. On se dépiste pas seulement vaille que vaille. Il y a des conseils, et c'est de cela, dépistage, il est au courant. Voici comment il faut se comporter sur l'avenir. Goma, nombre de nouveaux contaminés, est-ce que c'est une solution? Ah. J'ai dit que c'est difficile, je ne sais pas si j'ai bien. C'est difficile aujourd'hui de dire qu'à Matadi, 300 personnes ont attrapé le virus SIDA. On ne pourra pas le faire. La science n'est pas encore arrivée à ce niveau-là. Vous avez proposé une solution de ce que nous appelons dépistage et conseil initié par le prestataire. C'est-à-dire, quelqu'un va à l'hôpital pour X ou Y maladie, le médecin constate, fait un tableau clinique. Le médecin signale là-bas. Dépistage vers. Ils ont un langage codé, hein, parce que c'est tout le monde qui aime jeter un clavard. Jusqu'à présent, à cause de la stigmatisation et la discrimination, les vers SIDA, on ne divulgue pas les statistiques psychologiques de quelqu'un. C'est condamnable et c'est poursuivable. Alors, les médecins recommandent les DCIP, c'est dépistage initié par les prestataires. Mais ça, c'est pour ceux qui sont à l'hôpital, maintenant à la cité ici. Pas chez les médecins, c'est dans nos chambres, dans nos maisons, dans nos hôtels ici que nous attrapons le virus SIDA en blouse, ainsi de suite. Quelqu'un qui a fait les rapports sexuels en blouse, on a une bilan, la fille Mogoboué, l'un d'eux a le virus SIDA. Comment vous allez savoir que on ne peut pas capitaliser ça? Et en général, c'est quand il va te faire dépister avec ses difficultés d'absence de test, on peut connaître qu'il a le virus SIDA. C'est comme ça que nous parlons en termes de nouvelles inclusions, nouvelles infections, on ne saura jamais. Même si vous êtes super, super États-Unis, vous ne saurez pas. Il n'y a que Dieu qui saura qu'il y a aux UVS. Voilà. Parce que je suis présentation à préservatif, force de frappe. Oui, je vois des gens qui déchirent. Nous-mêmes, on a eu à connaître cet accident-là. Heureusement que la partenaire n'était pas infectée. La force des frappes. Alors, aujourd'hui, si vous remarquez que la distribution de préservatifs ici ne se fait presque plus, le virus SIDA existe depuis le début des années 80. On a suffisamment sensibilisé. Malheureusement, le cœur de l'homme, Moutouazak, est dit. C'est comme ça que chez nous, dans notre église, mardi, nous avons réunion, mercredi, nous avons réunion, jeudi, dans les cellules, vendredi, dimanche, parce que l'homme est petit. Et il y a des gens qui sont là. Si tu as des fingers, il y a des gens qui sont là. Si tu as des bombes, si tu as des fabriques, il les fera toujours. Alors, on a beaucoup sensibilisé de telle manière que les partenaires, aujourd'hui, ils ne fabriquent presque plus les préservatifs à distribuer. Celui qui sait que le VIH-SIDA est une maladie dangereuse. Quand tu es malade, tu dois prendre des médicaments toute ta vie. Moi-même, ici, aspirer la pomme avant de prendre ça. C'est une cérémonie. Il y a un soupe, non mais là. Aspirine. Les ARV ont des effets pas indésirables, mais des effets secondaires comme la plupart des médicaments. Ça demande qu'on lit bien, que tu aies le temps, surtout les matins, ils prennent les bactéries, les coteries. Et soit c'est là qu'ils prennent les ARV pour aller dormir. Il y a des effets secondaires. Vertige, si tu manges pas bien, tu peux tomber. C'est comme ça que la plupart d'entre elles abandonnent même. Parce que ça demande de bien manger. Maintenant, bien manger à quelqu'un qui n'a pas mangé, qui n'a rien à manger pendant toute la journée, c'est un peu compliqué. C'est comme ça que la plupart des vulnérables abandonnent. Il y a des vertiges et ça donne encore une grande faim, alors que tu n'as rien à manger. Donc, messieurs, si tu sais qu'il y a des préservatifs, il y a des vers SIDA aujourd'hui, les rapports sexuels, là, c'est à moins de finir, c'est fini. Hein. Et quand tu vas attraper les virus SIDA, c'est jusqu'à. C'est comme ça qu'il faut sensibiliser. En dehors du préservatif, le préservatif, c'est ce caoutchouc qui évite le contact direct entre l'organe masculin et l'organe féminin. Si les bien, c'est parce que nous, quand nous parlons de ça, nous disons usage correct et systématique. Pas seulement correct, mais chaque fois que tu es en contact avec
un partenaire, une partenaire pour lesquels

0: Mais pas au plan des sciences psychologiques, qui disait ça. Vous voyez la date de péremption, la date de péremption, c'est écrit, papa avait bouffé les sardines, etc. en décembre 2025. C'est important. Alors, c'est la texte, hein, c'est un caoutchouc. Et on les porte quand les pénis qui ont une infection, vous savez, c'est au niveau préliminaire, pour ceux qui font les préliminaires. Par contre, c'est pas pour éviter les préliminaires, mais il faut passer par les préliminaires. Pour lubrifier surtout le corps de la femme. Parce que si nous, quand on était jeunes, on commence à veiller, on cherchait vraiment autre nettement, voilà, comme un bébé. Non. Parce que plus le frottement ici est élevé, pour s'exposer aussi au passage, hein, à la continuation du VHT d'un côté ou d'un autre là. Alors, après avoir vu que c'est vraiment bon, fini, vous tenez le bout. Pour finir, après avoir vérifié tout ça, pour finir, on n'a pas mené les phallus, on n'a pas apprêté un petit emploi. Vous déroulez. Vous déroulez. Ceci, vous portez. Et quand vous portez, ça signifie que vous connaissez les dangers qu'il y a, soit, c'est pas seulement les vestiaires, les infections, même la grossesse, vous autres là. Ça signifie qu'il faut utiliser pour la raison. On peut mettre le préservatif à l'épaule, moi je suis mal. On se frappe, ça descend au niveau du pénis là, non. J'ai ça avec prudence, ailleurs on appelle prudence. Parce que vous êtes conscient que si je ne l'utilise pas correctement, je peux attraper les VIH sida, je peux engrosser la fille d'autrui, ainsi de suite là. Quelqu'un qui utilise les pratiques en des autres, peut-être qu'il ne fait même pas plus fort. C'est important, ça, tu sais que je mets ça pour éviter X, Y, Z problèmes. Quand tu portes ça, bon, on a pour les caillots, on les la bien, ainsi de suite là. Et puis, ça, c'est des chiens. C'est le danger. Porter ça correctement, s'il vous plaît. Et il y a une autre question. Somololo, les effets secondaires, néfastes, mais c'est des effets secondaires. Contamination volontaire, la loi interdit ça. Monsieur Martin, vous connaissez, on connaît la loi portant protection des personnes vivant avec le VIH-SIDA. Un article qui dit celui qui transmet volontairement le VIH-SIDA est partenaire. S'il est prouvé que c'est venu de lui, il sera au Kamolaï. C'est interdit. Pourquoi les gens qui font la collecte de sang, je vais terminer, ils ne ramènent pas les résultats des personnes pour lesquelles ils ont pris le sang? On annonce les résultats. Vous voyez, même quand vous allez au dépistage ici, vous faites les tests. On vous demande les résultats qu'on t'annonce à toi ou bien à toi seulement ou bien à quelqu'un d'autre. Vous faites le dépistage, il y a des personnes qui, après ce qu'il a, ne rentrent plus. Dans nos statistiques, on dit nombre de personnes dépistées, autant. Nombre de personnes ayant retiré les résultats. Parce qu'on sait que faire les tests, c'est une chose, mais retirer les résultats, c'est une autre. Maintenant, le sang, les données bénévoles de sang, ils demandent aux dons bénévoles. Donner le sang, donner le sang, donner le sang. Si toi, tu veux connaître son état stéologique, il faut aller dans des centres appropriés, on va te donner les résultats. Mais quand ils amènent ce sang-là, ils checkent, ils examinent tout le sang, tous ces sachez les sang là qu'ils obtiennent, pas seulement les VIH-SIDA, il y a quatre marqueurs. Beaucoup d'hépatites, c'est ceux qui le vérifient. On ne transmet pas seulement comme ça, il faut vérifier s'il y a les VIH-SIDA, les hépatites, ainsi de suite, beaucoup de choses là. Voilà. Mais si tu as besoin de ton résultat, allez, ils vont te donner.
1: Merci beaucoup. Par rapport à la dernière réponse, nous avons un juriste qui veut appuyer là-dessus.
2: Ah voilà, merci beaucoup. Par rapport à la question de ce que prévoit la loi, si vous transmettez volontairement le VIH-SIDA, c'est la loi de 2006 sur les violences sexuelles. Et je lis l'article 174, 174 pour les autres, le point I sera puni d'une peine de servitude pénale à perpétuité, donc c'est la prison à vie, et d'une amende. Quiconque aura délibérément contaminé une personne d'une infection sexuellement transmissible incurable. Donc c'est la prison à vie. C'était juste pour soutenir notre intervenant et avec disposition légale à l'appui. Merci.
1: Merci, on applaudit. Donc, s'il y a d'autres questions, vous pouvez monsieur dans les couloirs, il va toujours vous répondre. Mais il y a des préservatifs. Si vous pouvez déjà partager, distribuer les préservatifs. Non, c'est pour les hommes d'abord. Les hommes d'abord. Parce que les hommes d'abord. Les hommes d'abord. S'il vous plaît. Oui, on applaudit, merci beaucoup, nous courons derrière les gens, faut chercher monsieur, les numéros de téléphone, 089, monsieur André Penemeles, 089, 958, 94-23. Voilà, cherchez M. André Maïf dans les couloirs, il va toujours vous expliquer d'autres choses. Si vous avez aussi besoin de préservatifs, vous cherchez M. Quoi appeler les préservatifs.
3: Donc vous allez voir comment ça va tous se
1: les préservatifs.
3: Parce que là, c'est droit qu'on est ancien.
1: Non. Non. Alors, puisque nous courons derrière les temps, merci beaucoup, merci. Nous allons profiter, parce qu'hier on ne l'a pas fait, nous allons profiter, vous présenter les délégations ici présentes. On va commencer, vous êtes là, dès qu'on vous cite, vous allez vous mettre debout et puis nous allons vous accueillir dignement. Nous allons commencer avec la délégation des étudiants de Kisantoué Pantamou. Si vous êtes là, priez de vous lever. Nous allons vous accueillir dignement. On applaudit. Merci beaucoup. Les étudiants, les délégations ou les coordinations des étudiants de Kisantoué Mbanzangongo. La délégation de Somololo. Vous êtes là. On applaudit. Merci beaucoup. La délégation de Seke Banta. On applaudit. Merci beaucoup. La délégation de Kinzaoumoué. Kinzaoumoué n'est pas là. Ah, c'est que bon, c'est ça. Ah, merci. La délégation de Tchéla. C'est toujours là. Ah, merci. Merci beaucoup. La délégation de Boma. Boma Padé. Merci beaucoup. La délégation du Mwanda. Merci beaucoup. Et enfin, la délégation du Matete. Voilà. Matete, vous êtes à domicile, mais... Alors, avant de passer à autre chose, avant de poursuivre le programme, donc nous allons donner 2 minutes à nos amis de VGKC, la voix des jeunes du Congo central, pour un message. Et après, nous allons passer à notre atelier.
4: Merci beaucoup. Bonjour.
5: Bonjour.
4: Je me représente. Je réponds au nom de monsieur Martin Bakole. Je ne pas les boxeurs. Ok. Je représente le collectif La Voix des Jeunes du Congo central, qui est une ASL qui a pour mission défendre les

Et celui qui vous apprend, il est debout. Quel que soit son âge, quel que soit son niveau, et ainsi de suite, vous vous asseyez. Donc, ça prouve que pour apprendre, il faut s'humilier. Nous avons besoin qu'on nous accepte. Mais on ne va pas nous accepter si déjà, entre nous, il y a une division. Pourquoi ? Parce que l'union fait la force. Et pour mieux régner, on cherche à diviser. Parce qu'ils ont peur de l'unité de cette jeunesse. Soyons donc unis, soutenons-nous par tous les moyens possibles pour aller de l'avant. J'ai aimé les interventions de soutenir tout le monde. Et j'aimerais souligner quelque chose par rapport à ce que mon ami de Beaumont a dit. Nous avons des projets, nous frappons auprès des autorités, ils ne nous répondent. Mais est-ce que c'est pour autant qu'on va baisser les bras parce qu'on est parti auprès de telle ou telle autre autorité? On ne nous a pas répondu et nous nous asseyons. Est-ce qu'il n'y a pas moyen de contourner ce système-là, d'être toujours attentif, attentiste, toujours tendre la main pour qu'on puisse nous aider? Est-ce que parmi nous, nous ne pouvons pas prendre une initiative, soutenir l'idée de quelqu'un et aller de l'avant? La réussite de chacun de nous ici doit réjouir tout le monde. Parce que quand l'un réussit, c'est notre réseau qui réussit. Nous ne nous sommes pas connus hier, mais aujourd'hui nous sommes connus. La preuve, c'est que si demain ou après-demain on se voyait en cours de route, ne fût-ce qu'une salutation, et une salutation respectueuse pour aller. Là, nous nous montrons. Ah, comment ? Nous allons discuter parce que nous nous sommes déjà rencontrés quelque part. À combien plus forte raison si nous créons notre propre groupe, notre propre réseau, qui sera un canal d'information pour ceux. C'est vrai, ce genre d'initiative ne vient pas plusieurs fois, parce que c'est difficile de réunir tous les jeunes qui viennent de tous les divers horizons, Kassangoulou, qui sentent tout ainsi de suite, que nous puissions tout le temps nous déplacer. Nous avons un réseau par lequel nous pouvons faire passer les communiqués. Ne restons pas attentistes, s'il nous plaît. Passons à la formulation de recommandations et nous allons clôturer cette séance. Que proposons-nous? Vous avez la parole et nous donnons la voix à tout le monde. Et dire ce qu'il veut pour l'avancement, ce qu'il veut pour conclure cette table ronde. Sans oublier que nous avons trois axes sur lesquels nous avons abordé. Nous avons parlé du système éducatif. Nous avons parlé de comment faire en sorte que nos compétences, ce que nous avons le peu, puissent être acceptées. Tant par les entreprises que pour l'adaptation de ces compétences dans le monde informel. Et aujourd'hui, nous venons d'échanger sur comment faire de cette jeunesse la clé du développement de cette province. Merci beaucoup. On passe la parole au public pour réagir et on va retenir quelques recommandations pour les mettre au propre et les balancer dans notre groupe pour la valise, pour que tout le monde puisse avaliser afin que demain, nous ne soyons pas surpris d'avoir des recommandations pour lesquelles nous n'avons pas été d'accord ici. Allons-y. Allez-y.

0: associer les compétences que nous avons. Comment faire en sorte que ces compétences-là soient bénéfiques pour les entreprises et pour les secteurs informels. Et troisièmement, quelles sont les stratégies que nous pouvons définir pour faire de cette jeunesse la clé du développement de notre entreprise. Pour préciser l'axe pour lequel vous proposez la recommandation, pour faciliter la tâche à notre rapporteur, et nous irons tout d'abord. Est-ce que vous avez bien compris?
1: Allez, bon, d'abord.
0: Allez-y.
1: Je commence.
2: Merci beaucoup. Alors, je commence par notre premier axe, ce qui concerne les systèmes éducatifs. Ce sont des propositions que j'ai eues à dire hier, mais je vais recommencer là-dessus pour nous permettre de rédiger. Donc, concernant notre, je parle du nouveau système LMD, nous proposons à ce qu'il ait une évaluation au niveau des autorités, c'est-à-dire, ils peuvent d'abord voir à quel niveau nous sommes déjà arrivés. Et c'est après cette évaluation qu'une décision sera prise. Soit il faudra continuer avec le système, ou encore doit-il y avoir de rajouts sur le système. C'est ça ma première recommandation.
0: Ok, merci. Votre recommandation?
3: Merci pour la parole accordée. Moi aussi, je suis sur le premier axe. Comme recommandation, je propose qu'on organise des sessions d'évaluation des enseignants. Je suis beaucoup plus sur cet aspect-là, parce que les systèmes LMD existent dans d'autres pays et ça avance très bien. Je pense que c'est nous qui enseignons ça de la mauvaise manière. Donc les enseignants doivent être réévalués pour ne pas permettre à n'importe qui d'enseigner n'importe quoi. Je pense que c'est ça d'abord.
0: Ok, merci.
4: Pour commencer, j'aimerais un peu dire un mot par rapport au système LMD. Déjà, ceux qui sont au courant, l'évaluation du système LMD parfois a été déjà faite. Déjà, même par rapport au contenu et au programme de formation, à très bientôt, nous allons voir, même dans les universités, on va déjà changer les choses. C'était l'année passée où mon prédécesseur, il a même pu participer à cette évaluation. C'est le système LMD mi-parcours. C'était pour toutes les langues de la République. Et pour moi, je crois bien que c'est vraiment long à exposer. Je l'ai intitulé « Les jeunes formés comme acteurs du changement, une nouvelle vision du développement du Congo central ». Là, vraiment, je suis dans le cadre du Congo central. Merci beaucoup. Je suis vraiment dans le cadre du Congo central. S'il faut parler du changement ou du développement de notre province, du point de vue de la jeunesse, c'est que nous devons demander aux autorités, par rapport à la formation académique, une formation qui vise déjà la jeunesse comme capital humain stratégique du développement. La formation qu'on nous donne, les jeunes ne sont pas visés comme capital stratégique du développement. Donc voilà pourquoi il nous serait difficile de jeunes d'agir ou de travailler comme des acteurs du changement de notre province. Donc pour moi, on doit d'abord faire un effort et la jeunesse soit considérée comme un capital humain stratégique du développement. Et en deuxième lieu, la jeunesse doit être formée comme un transformateur des ressources locales. Une formation axée sur la transformation des ressources locales. Et en troisième position, je crois bien que nous avons parlé de ça de temps à autre, former la jeunesse comme entrepreneur, innovateur et créateur d'emplois. Et en quatrième position, former la jeunesse comme acteur du changement social et communautaire. Nous ne sommes pas formés sur ces deux axes de notre vie comme acteur social et communautaire. Nous sommes formés